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5: Ce jour, RFI, en Égypte, où l'achat d'un mouton est devenu beaucoup trop cher pour de nombreux habitants cette année. À suivre aussi la riposte qui continue de s'organiser face à l'épidémie d'Ebola. Pauline cherche biomédicale.

0: laboratoire du sud de l'Égypte.
1: Jusqu'à 750 kilos et le prix commence à 200.

0: 70 livres égyptiennes le kilo. Mais le marché est plutôt calme cette année. Beaucoup de clients sont obligés de se...
1: Beaucoup de clients, regardez la rue. Ce n'est pas le souk auquel nous sommes habitués. Les gens n'ont pas d'argent et la vie coûte cher. Ils n'ont pas les moyens d'acheter de la viande, donc ils se contentent d'acheter des tripes.
2: Sur un an. Sans grande fête familiale ni sacrifice rituel, les habitants de Gaza qui vivent encore malgré la trêve entre le Hamas et Israël sous la menace de bombardement. Hier, Israël a annoncé avoir visé le nouveau chef de la branche armée du Hamas, Mohamed Odeh, qui avait été nommé récemment à ce poste après une frappe et tué son prédécesseur par le président Massoud Pezeshkian, la connexion Internet partiellement restaurée après une coupure quasi totale depuis 88 jours. Le gouvernement qui avait coupé l'accès de la population au réseau mondial a annoncé, je cite, que la première étape vers une connectivité, il faudra encore un peu de temps pour une restauration complète du réseau.
3: Les Iraniens ont, semble-t-il, pu consulter des sites.

0: étrangers envoyés pour un niveau d'accès aux alentours de 80% des niveaux habituels. De janvier dernier.
1: Si vous vous souvenez, entre les coupures de janvier et février, il y a eu une période où la connexion Internet était disponible, mais fortement ralentie, la rendant presque inutilisable pour de nombreux acteurs. Nous analysons les connexions afin de déterminer s'il s'agit d'un rétablissement complet ou quasi complet. Pour le moment, elle semble s'être améliorée. Malgré cela, des problèmes persistent, notamment avec les applications de messagerie, donc WhatsApp. Par conséquent, certaines familles risquent de ne pas pouvoir contacter leurs proches. La

0: instable.
1: Mais c'est le fait. En Ouganda, des cargaisons d'aide internationale commencent à arriver à Bunia, épicentre de l'épidémie dans la province de l'Ituri. En RDC, selon un dernier bilan, plus de 900... cas suspects. Institut de recherche biomédicale de Kinshasa. Reportage de Pauline.
2: Bunia s'est constitué derrière

actifs, des conséquences diagnostiques et aussi en termes des prises en charge. L'idéal, c'est de se rapprocher de l'épicentre de l'épidémie. Comme ça, le diagnostic, il est fait.

0: au moins à temps réel, toutes les 2 heures, face de façon routinière que nous utilisons. Il y a maintenant les alertes.
1: Et en plus des détections, les équipes continuent la recherche. Il faut mieux comprendre ce virus pour mieux le prévenir. Pauline Azidi, Kinshasa, RFI.
2: Et puis on apprend ce matin qu'une ressortissante ougandaise a été placée en quarantaine à Bangalore, en Inde, pour une contamination présumée au virus Ebola. C'est ce que déclare une source au ministère indien de la Santé. S'il était confirmé, il s'agirait de 14 et la dernière flambée épidémique. Au Sénégal, l'ex-premier ministre Ousmane Sonko, limogé vendredi, élu hier à la tête de l'Assemblée nationale, malgré ses divergences avec le président Bassirou Diomaye Faye, issu du même parti. Le PASTEF, Ousmane Sonko, immédiatement investi, s'est voulu rassurant hier vis-à-vis de l'exécutif sur le fait qu'il n'abuserait pas de sa capacité de bloquer en tant que chef de l'Assemblée nationale, donc, et du pouvoir législatif. Une bonne nouvelle. À présent, la déforestation.

L'Amazonie brésilienne a atteint l'an dernier son plus bas niveau depuis 2019. Et la surface sous le million de jours.

0: Adopté définitivement.
1: Désirable, c'est un label de plus en plus attribué à des médias exilés et aux organisations d'opposants au pouvoir. Autre motif possible, abus de la liberté d'information. Les contours de cette dernière infraction sont flous et à ce stade, elle n'a pas encore été relevée dans des cas connus. Les biens des Russes émigrés pourront en tout cas être confisqués très tôt dans la procédure, plus exactement dès l'étape du procès.

0: C'est à l'allié du
1: géant des puces, une colossale prime annuelle liée aux artificiels, accord in extremis pour éviter une rale de 18 jours, quelques 78 sur 120 000 milliards de dollars. 3 jours après, au secours aux ailes comptières et le bras de fer s'est engagé avec le président Erdogan. Écoutez à ce sujet Jean Marcoux, professeur émérite à l'université Grenoble-Alpes.
2: C'est, je crois, un gouvernement qui est quand même un peu dans la fuite en avant et qui, malgré, eh bien, risque d'accroître les oppositions contre lui. Parce que cette opposition n'est pas seulement celle du parti, mais on voit que la plupart des partis politiques turcs, là, ont condamné en fait ce qu'ils savent également, qu'il y a des mouvements de protestation dans la rue. Donc tout ça a donné aussi un coup de fouet à la protestation, à la manifestation en Turquie.
1: Le professeur Jean Marcoux, joint par Daniel Valot. L'actualité politique en France à présent, il n'est pas officiellement candidat à la présidentielle de 2027, mais il accélère le tempo. Il publie cette semaine un nouveau livre, Nous avons encore envie, coup d'envoi par Raphaël Glucksmann, d'une offensive médiatique qui aura pour point d'orgue un meeting à Aubervilliers pour le débat hier, l'invité du 20h de TF1.
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2: Heures sur l'antenne de Radio Onden sur le 90.9 FM, c'est le moment de retrouver votre rubrique des petites annonces. À vendre un frigo de table très bon état, 30 euros, c'est au 07 84 18 55 22. Vend un aspirateur Karcher, très bon état, 80 euros. Vend une paire de chaussures espadrilles jaunes semelles compensées, taille 41, 50 euros, c'est au 06 75 58 41 02. Vendre une chambre à coucher, lit, une place, grande armoire, lingerie, penderie, bureau, très bon état, c'est au Chambon-Feugerolles, au 06 65 40 48 79. Voilà, c'est terminé pour ces petites annonces. Un service gratuit proposé par Radio Onden à destination des particuliers. Vos annonces sont diffusées pendant un mois à partir de la date de réception. Vous nous les faites parvenir par téléphone 04 77 56 80 56, par mail contact@radio-onden.com ou encore par courrier Radio Onden, première rue Le Corbusier, 42 700 Firmini. Bonne matinée à tous, à notre écoute.
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1: Il est 11h sur l'antenne de Radio Andenne sur le 90.9 FM. C'est le moment de retrouver votre rubrique des communiqués de la vallée de l'Andenne et des environs. Quand Elisabeth Croizat, Ambroise et les autres, c'est une soirée théâtre-échange autour d'Ambroise Croizat et de la naissance de la sécurité sociale. C'est ce 28 mai à 20h, c'est à la salle Jacques Brel à Terre Noire. L'entrée est à prix libre, c'est à partir de 19h. De quoi se restaurer sur place, c'est organisé par l'union locale CGT de Saint-Étienne. Les Martins Pêcheurs Rouchon vous proposent une rencontre amicale le 30 mai au petit étang de Légotet. Deux manches de pêche de 9h à midi, de 14h à 17h. Les inscriptions sont à partir de 8h30, préinscription au 06 18 69 39 67. C'est 10€ pour les non-sociétaires, gratuit pour les sociétaires. De quoi se restaurer tout au long de cette journée. Le samedi 30 mai, c'est aussi à Saint-Didier-en-Velay, la quatrième édition du marché du terroir et de l'artisanat. C'est sur la Grand Place de 9h à 23h, des animations tout au long de la journée, des artisans, des démonstrations, de quoi se restaurer. C'est donc ce samedi 30 mai. Même date, et cette fois-ci, c'est au château des Bruneaux à Firminy, avec la Vénus de Brizay, un spectacle théâtral en plein air, histoire et mystère d'une sculpture fascinante dans un cadre exceptionnel. Donc, ce château des Bruneaux avec la compagnie du Petit Moussaillon d'Aurec-sur-Loire, deux représentations. La première à 17h30, la seconde à 20h. Le tarif est de 3€ et c'est au profit de la recherche médicale. Réservation conseillée au 04 77 89 38 46. Au profit du collectif Solidarité du Haut-Pila, en église de Saint-Genès-Malifaux, le 30 mai à 18h, c'est le concert du chœur Amourine avec plus de 40 choristes pour cette soirée-là. La participation est libre. Le 6 juin, à l'aéroport de Saint-Étienne-Loire, à compter de 9h, le club Les Kiwanis de Saint-Étienne organise sa 21e édition de baptême de l'air en faveur d'enfants malades en situation de handicap ou défavorisés. Une journée caritative, donc organisée par le club Les Kiwanis, aéroport Saint-Étienne-Loire, renseignement au 06 87 60 39 61. La 23e marche santé des deux AVL Cédé-Loire, c'est le dimanche 7 juin. C'est au départ de la salle polyvalente de Jonzieu à partir de 7h30 pour des parcours de 6, de 14, 19 et 24 km. Une participation vous sera demandée entre 5€ et 9€. Demi-tarif pour les moins de 10 ans. Et donc le départ, c'est à la salle polyvalente de Jonzieu à partir de 7h30. Allez, c'est terminé pour ces communiqués de la vallée de l'Andenne et des environs. C'est une rubrique que vous retrouvez sur l'antenne de Radio Andenne du mardi au vendredi à 11h. Et l'on vous souhaite une bonne fin de matinée sur le 90.9 FM de Radio Andenne.
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0: proposer des cours de natation adaptés aux personnes ayant des besoins spécifiques ou en situation de handicap, tel est l'objet de l'association Aplouf Aqua pour tous. Née en 2020, l'association Aplouf se développe et pour parler aujourd'hui de ses activités sur l'antenne de Radio Ondaine, nous recevons Samia Lefkir, présidente, et Anne Durieux, trésorière de l'association Aplouf Aqua pour tous. Alors, on sait tout de suite que Aplouf, Aplouz, c'est un lien.
1: Effectivement, c'est un jeu de mots. Aplouf pour Aplou et ouais. Plouf pour être dans l'eau. Donc Aplouf Aqua pour tous, le nom se décline bien avec l'association Aplouz, la ville de cœur de l'association.
0: Voilà, les Aplouz, les habitants les de Firminy dans la Loire. Alors, en 2020 est née cette association. Pourquoi ? Quel était le constat ? Qu'est-ce qui vous a poussé à créer cette association-là ?
1: En fait, l'association a été créée déjà grâce à Wari, hein, le maître nageur. Il est à l'initiative de cette association. Il donnait déjà des cours en jardin aquatique dans un club au Chambon-Feugerolles. Et malheureusement, il n'avait plus accès à ce jardin aquatique. Donc, il y a une demande qui s'est faite aussi. Et après, il a sollicité différentes personnes pour voir si on pouvait créer une association sur Firminy, en sachant que on nous ouvrait les portes à Firminy pour avoir des bassins. Et c'est comme ça que ça s'est fait. Et automatiquement, la demande était là. Donc effectivement, c'était un réel besoin de la population.
0: Alors c'est une évolution aussi de l'association, avec sa structuration. Et puis c'est 10 personnes au départ. Et ça a grandi, ça grossit pour arriver à une soixantaine d'adhérents. Aujourd'hui, l'association, quand vous la présentez, comment vous le faites ? Quels sont les mots que vous mettez derrière l'association Aplouf Aqua pour tous ? Qu'est-ce que vous vous dites quand vous la présentez ?
1: Quand j'annonce l'association, en fait, Aplouf Aqua pour tous, donc on a le pour tous. Donc on est dans l'inclusion déjà. Et le pour tous, c'est pour tout le monde, c'est-à-dire des personnes qui sont donc en situation de handicap. On accueille les enfants TSA et on a le sport santé aussi, qui permet aussi à des personnes qui sont pas porteurs de handicap, mais avec des pathologies médicales, d'accéder à du sport santé aquatique qui est quand même assez rare en ce moment.
0: Alors, restons un peu sur la structuration de l'association. Donc, Samia, vous êtes présidente, Anne, trésorière. Quel est votre rôle au quotidien dans l'association ? Comment on la fait vivre, celle-ci ?
2: Eh bien, écoutez, moi, j'essaye d'œuvrer au maximum que je peux sur cette association. Donc, c'est vrai que je suis en charge de la trésorerie. Donc là, c'est une association qui est quand même assez jeune, mais qui a une trésorerie plutôt saine. Faut dire que tout est autofinancé. Hein, on n'a pas vraiment de sponsoring sur l'association.

0: C'est un peu saisir des opportunités comme celles que vous nous offrez aujourd'hui, de parler de l'association, de dire qu'effectivement elle est là pour tous. Je crois que vraiment le maître mot, c'est inclusif. Ça s'adresse à des enfants du plus jeune âge. Je crois que les plus jeunes sont à 4 ans. Les plus vieux, 26 pour les enfants, mais après sur le sport santé, ben, il y a aussi des adultes un petit peu plus avancés dans l'âge.
1: 70.
0: Il y a aussi des stages qui sont proposés. Donc ça aussi, c'est vraiment de l'inclusion au sens le plus noble du terme. Voilà, saisir un peu des opportunités pour parler de l'association.
2: Et bien, parler de l'association, c'est la faire vivre aussi, c'est ce que vous faites. Alors, justement, comment elle est visible? Quand est-ce que sont ses cours? Comment ça s'organise? Et puis, où ont-ils lieu? Parce qu'on n'en a pas parlé.
1: Effectivement. Donc, les cours se font à la piscine André Wojenski à Firminy. Donc, on a différents cours. On a le cours du lundi soir, qui est de 19h30 à 20h30. Là, on accueille la natation adulte adaptée. C'est un cours qui a été créé grâce au Forum du Handicap, je tiens quand même à le souligner, parce que ce n'était pas un créneau qu'on avait avant, ce n'était pas un besoin réel qu'on connaissait. En participant au Forum du Handicap, on s'est rendu compte qu'il y avait un besoin aussi d'ados et d'adultes porteurs de handicap, d'apprendre à nager, mais pas dans de la compétition, mais juste apprendre à nager pour le plaisir et le loisir. Donc cette section a été créée comme ça et on a à peu près une dizaine de personnes. Notre maître nageur, c'est Noélie, qui est éducatrice et maître nageur diplômée. Je voulais simplement dire aussi que tous nos maîtres nageurs, on en a deux, sont bénévoles. C'est hyper important, parce que si on ne les avait pas, l'association n'existerait pas.
2: De l'investissement aussi de ces maîtres nageurs-là. Alors, il y a le lundi soir, il y a le mercredi matin aussi, me semble.
1: Oui, alors on a lundi soir, on a mardi soir aussi. C'est le jardin aquatique, donc c'est Wari qui donne le cours. C'est le jardin aquatique inclusif, donc pour les 4-10 ans. Le cours se vit avec l'enfant et le parent. Le ressenti, c'est on n'arrive jamais à avoir, comment vous expliquer ça, une heure de bien-être avec son enfant, parce qu'on est tout le temps en train de courir à droite à gauche. Et là, on est vraiment concentré sur l'enfant. Anne, elle va en parler mieux que moi, mais effectivement, il y a cette sensibilité qui se fait pendant ce cours-là.
0: Oui, alors il y a quelque chose aussi d'assez important, justement, là, tout à l'heure, Samia parlait de TSA, donc des troubles du spectre autistique. C'est vrai que la particularité de ces enfants-là, c'est qu'ils ont du mal à se concentrer sur plusieurs choses en même temps. C'est-à-dire qu'ils font une tâche et ils s'investissent énormément dans cette tâche. Et il y a un truc qui est tout bête, mais quand vous êtes dans l'eau, vous n'avez plus besoin de vous occuper de votre corps. Donc du coup, l'enfant autiste qui flotte, qui du coup se sépare de ce besoin de se préoccuper de son corps, peut occuper toute son attention sur autre chose. Et l'autre chose qui est le plus à proximité, c'est le parent. Et donc c'est là où vous allez découvrir finalement des liens avec votre enfant que vous n'avez presque jamais pu exploiter auparavant. Parce qu'il y a toujours cette pression du corps. Et une fois dans l'eau, cette pression du corps disparaissant, vous avez effectivement cet échange qui peut se mettre en place. Moi, en l'occurrence, c'est ce que j'ai découvert avec Wari, qui faisait le jardin aquatique au Chambon-Feugerolles, auquel j'avais participé avec ma fille. C'est quelque chose qui a été décliné sur Firminy et qui est allé même au-delà de ce qui était déjà prévu sur ce qui existait déjà au Chambon-Feugerolles et qui s'arrêtait. Et je trouve que c'est vraiment une aventure extraordinaire, quoi.
1: Effectivement.
2: Alors, pour le sport adapté, donc on en vient au mercredi matin, cette fois-ci. Avec un autre public.
1: Donc, pareil, un autre public, on est sur du sport santé aquatique. Donc, Noélie, notre éducatrice maître-nageur, donne 2 heures de cours, de 9 à 10 et de 10 heures à 11 heures. Et effectivement, c'est un cours qui est ouvert à tous, à partir de 18 ans, et avec des personnes qui ont des pathologies médicales. Donc, le sport santé, c'est de la prescription médical. Donc chaque personne doit avoir un certificat médical du médecin qui accepte que la personne fasse du sport santé avec les pathologies adaptées à cette personne-là. Donc ce qui est intéressant sur la différence d'un cours d'aquagym, c'est que une personne qui a une pathologie X ou Y et qui peut pas faire le cours, on va s'adapter à cette personne-là, et elle va faire le cours autrement et surtout à son rythme. Aujourd'hui, quand vous allez dans un club d'aquagym, si vous ne suivez pas le rythme, vous décrochez et vous arrêtez, vous ne revenez plus. Là, on s'adapte vraiment, et Noélie a vraiment une capacité d'adaptation aussi avec les nageurs, dont j'y participe aussi, et elle s'adapte, et elle a... C'est vraiment, elle a... on sent l'évolution maintenant, quand on en discute avec les groupes, de septembre à aujourd'hui, on voit l'évolution et sincèrement, on se rend compte que le sport santé, il est vraiment, mais vraiment, je dirais presque qu'il devrait être obligatoire, mais vraiment, parce que c'est quelque chose qui fait que le sport devrait être pour tous.
2: Alors, reste-t-il d'autres moments dans la semaine où il y a d'autres cours ?
1: Oui, après on a le vendredi. Donc c'est un cours qu'on a créé cette année, hein. C'est le cours passerelle aquatique. Donc nos petits jeunes de 4-10 ans, ils ont grandi hein, depuis 2020. Et aujourd'hui, ils étaient en transition, ils ne pouvaient pas encore être dans le cours du lundi parce qu'ils étaient encore pas assez dans la tranche d'âge. Donc on a créé la passerelle aquatique et on a les petits jeunes, on en a 5-6 hein, voire 7 je crois, qui nagent le vendredi de 17h30 à 18h30 avec Quarry aussi. Et dans ce cours-là, c'est pareil, hein, ils vont apprendre à travailler un peu plus la natation pour pouvoir après travailler sur le cours de Noélie.
2: Alors, sans parler à leur place, mais vous avez cité Wari et Noélie, deux maîtres nageurs bénévoles. Alors, qu'est-ce que ça représente pour vous d'avoir aussi cette implication de ces professionnels qui donnent aussi de leur temps ?
0: C'est un cadeau, quoi.
1: Exactement. C'est une pépite pour nous.
0: Deux pépites,
1: oui. Je leur dis et je le redis à chaque fois qu'on pose la question, mais ils ne seraient pas là. Anne et moi, on ne servirait à rien dans l'association. Sincèrement, je le dis, parce que tous les deux, ils sont le moteur. S'ils n'étaient pas là, on ne pourrait pas, nous, toutes les deux, être dans les bassins. Il y a une réglementation aussi qu'il ne faut pas oublier. C'est que quand on donne des cours de natation, il y a une réglementation, il faut être maître nageur. Même si on a des personnes qui sont en BNSSA, ils ne peuvent pas surveiller un bassin tout seul. Donc nous, aujourd'hui, si on voulait dépanner les maîtres nageurs pour X raisons, on n'a pas le droit. Il faut passer des diplômes. À la différence des sports collectifs, hand, basket, on ne va pas vous demander un diplôme pour accompagner aux abords des terrains. Donc c'est ce qui est le plus difficile pour nous, c'est... d'avoir des bénévoles, on en a deux et on les chouchoute bien,
2: oui.
1: Parce qu'on n'a pas envie qu'ils partent. Et on fait un appel aussi à des maîtres nageurs qui ont envie de s'impliquer dans le handicap, parce que c'est difficile aussi, il faut le dire, le maître nageur et handicap, il faut vraiment avoir le feeling. Hein. C'est pas donné à tous, surveiller des bassins, effectivement, ils sont maîtres nageurs, ok, mais après avoir le feeling avec les personnes porteurs de handicap, c'est pas la même chose, et il faut être ouvert à ça aussi, donc... Je pense qu'on a une barrière aussi sur ça. C'est le handicap qui fait que on a moins de personnes qui sont sensibles à ça. Donc
0: après, je vous dirais, moi, quand on me parle de Noélie et de Wari, j'ai des petites étoiles dans les yeux parce que c'est vrai, c'est vraiment. Je profite qu'ils sont pas là hein, pour dire que c'est vraiment deux personnes extraordinaires, mais totalement différentes. Exactement. On a Wari, c'est un espèce du bulldozer du handicap, c'est-à-dire qu'il se met aucune barrière. Et il va faire des choses avec des enfants porteurs de troubles du comportement que personne ne pouvait imaginer réaliser et en plus réussir. Et Noélie, c'est une petite boule d'amour, quoi. Elle est toute douce, toute gentille, elle arrive à prendre les choses, simplement. Sans... Enfin, c'est vraiment deux pépites extraordinaires qu'on a beaucoup de chance d'avoir. Et oui, donc effectivement, c'est des personnes qui donnent beaucoup. Mais en discutant avec eux, vous verrez aussi qu'elles reçoivent énormément. Et c'est pour ça qu'il y a une barrière au départ sur la difficulté de rentrer en contact avec le handicap, qui peut être justement un frein sur des personnes qui bénévolement souhaiteraient pouvoir rejoindre un petit peu l'équipe de maîtres nageurs. Mais je les incite vraiment à ne serait-ce que venir voir, essayer, et se rendre compte à quel point ils vont donner beaucoup et ils vont recevoir tout autant.
2: Alors justement, l'association Aplouf Aqua pour tous existe depuis 2020, elle a évolué. Comment vous voyez l'avenir ? Et puis, pour des personnes qui entendent cette émission, qui aimeraient, pourquoi pas, rentrer en contact avec vous, quelles sont les modalités ? Alors, première question, c'est quoi l'avenir de Aplouf Aqua pour tous ?
1: L'objectif de Aplouf, c'est de toujours briller, et on l'espère qu'on brillera encore de nombreuses décennies, je l'espère. L'objectif, c'est effectivement d'évoluer dans le bon sens, de pouvoir se développer, c'est ce qui est le plus difficile. Donc on fait un appel à des maîtres nageurs qui sont peut-être à la retraite et qui ont quelques minutes de leur temps de venir nous voir. Et s'ils ont envie de venir nous accompagner sur l'association, parce que c'est vraiment hyper enrichissant. Et aujourd'hui, enfin...
0: Ça répond à un vrai besoin de la population. C'est un besoin et c'est une demande. Parce que cette association-là, de ce type-là, il n'y en a pas tellement en Loire, ni en Haute-Loire. Et donc, du coup, c'est vrai que les demandes sont importantes, à la fois par la quantité de demandes qu'il y a, mais aussi par le fait que c'est des choses qui sont hyper importantes pour des personnes qui sont dans la difficulté.
2: Et est-ce que ça, c'est imbriqué? Est-ce que vous vous limitez, finalement, le nombre de personnes que vous pouvez accueillir, le nombre d'adhérents, du fait d'un manque de maîtres nageurs?
1: Ben oui, effectivement, en fait, on est obligé d'avoir des personnes en liste d'attente, de refuser des inscriptions. Là, on a créé, par exemple, les stages, cette année, les stages pendant les vacances, parce qu'on avait une dizaine d'enfants en liste d'attente. On s'était dit, quitte, ils peuvent pas être là toute l'année, on va au moins leur donner des cours sur des temps de vacances. Et on a eu pas mal de monde sur les inscriptions, et on voit que la demande, elle est là. Donc, effectivement, il y a un réel besoin, sincèrement. En plus, on est sollicité parce qu'on est une petite association, mais on travaille avec énormément de partenaires. On a le CESAD, on a les ADAPI, on a le Centre Léo Kenner. Dans le monde du handicap est quand même assez petit, et on reçoit des demandes de tous les côtés. En fait, on nous demande, on a un enfant ou une ado qui a 15 ans, qu'est-ce que vous pouvez proposer comme cours? On est quand même assez bien connu avec les Centres Léo Kenner, tous les organismes comme l'ADAPI, les CESAD. Donc on travaille avec Saint-Étienne, on travaille avec Loire-Motis 42. Enfin, on a vraiment beaucoup, beaucoup de partenaires qui nous envoient des personnes, parce qu'il y a un réel manque. Le souci, il est là, malheureusement. Nous, on est là, mais on ne pourra pas tout prendre.
0: Moi, je vais juste ajouter, il y a un élément de base, c'est que là, on est un petit peu sur le côté, pas bucolique, mais presque, de l'association est extraordinaire. Nos maîtres nageurs sont exceptionnels, etc. Mais il y a aussi un vrai problème de sécurité. C'est-à-dire qu'un enfant porteur de handicap psychique, aller le présenter à un cours de natation ordinaire pour qu'il apprenne à nager, on n'aurait pas de réponse. Mais il y a quand même le besoin de se dire, ces enfants, ils sont comme tous les autres. L'été, ils vont aller se balader au bord d'une rivière et ils ne sont pas à l'abri d'une glissade. Et il faut savoir nager.
2: Il faut savoir nager, et que là, on interroge aussi un peu l'action publique autour de cette question-là. Si l'on reprend ma dernière question, pour vous contacter, que l'on soit potentiellement bénévole maître nageur, mais pareil, pour être au courant des stages, des horaires, etc., comment faut-il faire?
1: On tape Papouf à quoi pour tous sur Google et on nous retrouve. On a un site internet qui vient d'être créé par un jeune de notre service civique, Marwan. Je tenais quand même à le féliciter parce qu'il nous a créé ce site internet. Vraiment, c'est une pépite lui aussi. Il est hyper motivé dans tout ce qu'il fait, et il nous a créé un site internet. Je vous invite à aller le voir, parce qu'il est on lui a laissé carte blanche, on lui a donné quelques infos simplement, et il nous a fait un site vraiment génial. Et depuis qu'on a ce site là on a beaucoup de retours de personnes, et donc vous pouvez nous contacter via ce site et via la page Facebook de à Pouf à quoi pour tous.
2: Voilà, les informations sont données.
0: Anne. Je vais rajouter une dernière information, c'est que tout à l'heure vous parliez de comment l'association cherche à se faire connaître. L'association va organiser le 7 juin prochain la fête à Pouf en fête, toujours à la piscine de Firminy. Et là aussi, c'est la possibilité pour des gens de venir nous rencontrer, de voir comment fonctionne l'association, de ce qu'elle apporte aux autres. Et puis, c'est aussi un petit appel au sponsoring, s'il y a des personnes qui sont intéressées pour nous soutenir dans ces actions. Donc, je disais tout à l'heure qu'on est autofinancé, on a des petits besoins, mais on a quand même des besoins, ne serait-ce que pour acheter du matériel qui tourne autour de la piscine, que ce soit dans le bassin, des frites, des tapis, ou pour animer aussi la section sport santé avec des enceintes Bluetooth, etc. Donc, un appel au sponsoring. Si vous avez envie de nous soutenir, n'hésitez pas. Soit vous nous contactez par le biais du site internet, qui est effectivement très très bien fait, ou venir nous rencontrer le 7 juin prochain à la piscine de Firminy, sur l'après-midi, avec diverses animations, une buvette et plein de bonne humeur.
2: Et ben, les informations sont données. Merci Samia, merci Anne d'être venue nous présenter l'association Aplouf, à quoi pour tous.
1: Merci Nicolas.
0: Merci beaucoup.
2: Pour continuer la présentation de l'association Aplouf, à quoi pour tous, nous recevons maintenant Samy, champion régional de paranatation adaptée, avec son papa Abdelak. Wari, le maître nageur bénévole, est aussi ici. D'ailleurs, pourquoi vous engagez auprès de l'association Aplouf, à quoi pour tous ?
3: Pourquoi ? Parce qu'il y a une énorme demande sur l'apprentissage de natation pour les enfants porteurs de handicap, notamment sur l'autisme.
2: De quelle manière vous y prenez avec vos élèves ?
3: Et ben moi, avec mes élèves, là, moi, sur l'association Aplouf, je m'occupe des petits. Donc, on est au petit bassin, on fait des aménagements de bassin. Mais on laisse l'enfant libre de faire ce qu'il a envie. Il est en totale autonomie. S'il veut faire du toboggan pendant toute la séance, on le laisse faire du toboggan pendant toute la séance. Après, il va voir ce qui se passe ailleurs sur les autres ateliers.
2: Cet engagement bénévole, d'où il vient pour vous ?
3: Ben moi, ça fait maintenant 16-17 ans que je m'occupe d'enfants atteints de troubles autistiques. J'ai créé une section sur le club nautique du Chambon, club nautique de Londaine au Chambon, où, pareil, on avait mis en place jardin aquatique et groupe compétition. Et là, on n'est que sur de la compétition au Chambon-Feugerolles. Donc, ça fait, c'est une continuité parce qu'on avait une énorme demande et on ne pouvait pas répondre à tout le monde. Et c'est le cas encore aujourd'hui où les places sont très chères.
2: Alors on parlera un peu de la compétition et puis on aura le témoignage de Samy. On va continuer un peu avec vous sur cette idée de proposer de la compétition, de la paranatation adaptée, hein, c'est le terme exact. Qu'est-ce que l'on va chercher chez ces sportifs ?
3: On va dire que les compétitions, c'est la carotte. Enfin, pour eux, quand ils partent en compétition, c'est un moment de détente où ils vont, entre guillemets, se mesurer à d'autres enfants. Mais moi, je n'oblige pas, il n'y a pas de but de résultat. Moi, le seul but que j'ai, c'est que l'enfant termine sa course, qu'il n'abandonne pas. C'est vraiment le seul objectif. On ne travaille pas avec des chronomètres, rien du tout. L'objectif, c'est que l'enfant termine sa course parce qu'il s'est engagé. Voilà.
2: La question d'aller jusqu'au bout.
3: C'est ça, de ne pas abandonner.
2: Et ça, c'est important d'aller jusqu'au bout. Vous y allez jusqu'au bout, hein, parce que vous donnez quand même pas mal d'heures dans la semaine. Expliquez-nous un peu comment on s'organise pour ces heures bénévoles.
3: Comme tout bénévole, on a toujours un peu de temps libre. Et puis c'est vrai que s'occuper d'enfants porteurs de handicap, c'est vraiment très enrichissant. Et puis on y va avec plaisir. Il y a toujours un retour positif, quelle que soit la journée. Même si la journée s'est mal passée, ils nous redonnent le sourire.
2: Alors c'est énorme. J'ai entendu dire que vous aviez aussi une méthode bien à vous.
3: C'est vrai que j'ai regardé tout ce qui se faisait sur l'apprentissage au niveau des enfants autistes. Et moi, j'ai fait un remix de tout ça avec beaucoup de bienveillance. Et surtout de manière ludique.
2: Et d'ailleurs, est-ce qu'il existe une formation typique où il faut, comme vous venez de le dire, creuser, chercher, adapter ?
3: Les meilleurs formateurs, c'est les parents et les enfants.
2: C'est les parents et les enfants, justement. On a Abdelak et Samy, le papa et le fils. Alors, Samy, la natation, qu'est-ce que c'est pour toi ?
4: Ah ben, c'est bien. Ah ben, moi, j'aime nager... J'aime tout.
2: Alors, t'aimes nager, t'aimes tout. Et on parlait de la compétition, parce que t'es venu avec tes médailles. Alors, c'est à la radio, on les voit pas, hein, ces médailles-là. Mais moi, j'ai noté que tu as décroché la première place au championnat régional de paranatation adaptée à Sainte-Foy-lès-Lyon, dans le Rhône. Première place au 25 mètres nage libre, 25 mètres d'eau, 50 mètres d'eau, 50 mètres crawl. Bravo, d'ailleurs, félicitations. Alors, qu'est-ce que ça fait de faire une compétition ? Qu'est-ce que ça t'apporte ?
4: Ah ben, ça m'apporte des médailles.
2: Ouais, des jolis colliers. Des jolis colliers, ça c'est bien. Et c'était bien cette compétition ?
4: Ouais.
2: Monter sur la première marche du podium, c'est agréable ?
4: Ouais. Moi, je suis monté depuis le podium depuis 4 fois.
2: Ouais, et les 4 fois. Alors, Abdelak, pour quelles raisons vous avez inscrit votre fils à ces cours de natation ?
5: Ben, moi, je l'ai inscrit d'abord. Au départ, c'était pas prévu qu'on le mette dans la natation. Mm-hmm. Je l'avais essayé d'abord au foot. C'est un petit peu plus compliqué par rapport aux règles. Il n'arrivait pas bien à s'adapter. Je connaissais bien l'entraîneur, donc on avait essayé de le... Et après, donc, vu que ça ne s'est pas réalisé, c'était un petit peu plus compliqué. Il était jeune, en plus il devait avoir 6 ans à cette époque-là. Et donc on l'a dirigé sur un autre sport que ma femme aimait bien sûr, la natation. Et ce jour-là, elle est partie pour l'inscrire au Chambon. Mmh. Et à ce jour-là, elle rencontre Wari, qui inscrivait déjà les enfants. Et nous, on ne savait pas qu'il y avait un... On voulait l'inscrire dans un club tout à fait ordinaire.
2: De manière classique.
5: Voilà, classique. Et Wari était là-bas. Et quand il les inscrit, donc lui, il avait déjà sa section autisme, qui était déjà pas mal bien engagée, qui savait déjà quand même, qui se débrouillait beaucoup mieux. Et c'est lui qui m'a fait découvrir l'association APOUF pour les débutants. Et il m'a dit, va à Firmini, tu verras, là-bas, il y a les débutants. Et quand il progressera et qu'il sera mieux, on pourra essayer de voir si on peut le récupérer pour essayer de faire de la compétition. Et voilà. Et donc, il s'est inscrit à Pouf, et puis il a aimé. Et puis c'était Wari qui s'en occupait, et puis il aimait ça. Et on a trouvé son bonheur, quoi. Il est ménagé.
2: Et ben voilà, c'est s'épanouir dans l'eau. Alors, c'est important aussi de flotter. Une sensation de, où l'on ne on pense plus à son corps, hein, c'est ce qui se dit. Et ça permet aussi de relâcher peut-être une petite pression. Wari, justement, ça, qu'est-ce que vous remarquez quand vous avez vos sportifs et que vous les entraînez?
3: Moi, ce que je remarque, c'est que on dit toujours des enfants que les enfantistes sont dans leur bulle. Je suis un peu contredire ce truc parce que c'est pas vrai. Quand ils sont dans l'eau, les parents n'existent plus. Ils sont avec les copains ou ils font leur truc à eux. Et moi, c'est ce que je dis, les premières séances aux parents, laissez-les parce que les parents ont toujours tendance, enfin, l'instinct protecteur de protection fait que les parents gardent les enfants près d'eux. Et moi, je leur explique que. Au bout d'un moment, les gamins vont plus les calculer et puis ils vont faire leur truc à eux. Voilà. Ils vont pouvoir construire leur motricité aquatique. Et après, moi, derrière, il y a aussi ma femme Noélie qui entraîne les lundis soirs avec qui entraîne Samy les lundis soirs, qui casse un peu cette motricité pour l'amener sur de la natation dans les règles, plus dans les...
2: Plus rigoureuse, voilà, d'une manière... Voilà, avec le bon geste et ça, le bon mouvement au bon moment. Samy, je disais, hein, ton palmarès, nage libre, dos et crawl. C'est quoi ta nage préférée?
4: C'est e-crawl.
2: Le crawl? Ouais. Et pourquoi?
4: Parce qu'il était trop bien.
2: Ah, c'était trop bien. Et parce que ça va vite aussi. Ça avance plus vite et ça c'est pas mal. Abdelhak, le fait de voir votre fils faire des championnats, s'entraîner, est-ce que ça change au quotidien? Qu'est-ce que ça apporte?
5: Ah oui, ça apporte beaucoup. On est fiers quand même. On a une certaine fierté de le voir se dépenser, d'aller jusqu'au bout de ses efforts. Et puis que c'est lui qui va chercher. C'est lui qui va le chercher. C'est pas nous qu'on lui donne. Mmh. Donc et puis même lui, il l'a ressenti. Le fait de le voir heureux comme ça, c'est pas nourrir, ça nous rend heureux, ça nous met dans l'émotion, c'est vraiment... je connaissais pas la compétition à part cette année, et on en parle encore jusqu'à maintenant, tellement que voilà, il est fier de lui, il en parle souvent, et puis ça l'a rendu heureux, ça l'a changé pratiquement.
2: Oui, ça c'est important. Alors on revient sur le fait que ces associations-là et ces structures proposant du sport adapté sont rares quand même, et la demande est forte. Votre regard, vous, aujourd'hui, est-ce que ça bouge un peu au travers de la société? Quels sont les manques? Quel est votre ressenti par rapport à ça? Le fait, finalement, de ne pas pouvoir accueillir un enfant parce qu'il a sa particularité.
5: C'est frustrant. Voilà, c'est frustrant parce qu'on a envie de les emmener dans quelque chose. Et quand on ne peut pas, on se sent impuissant. Et c'est très compliqué déjà à vivre ces moments très difficiles pour eux et pour nous. Ouais. Parce qu'ils le ressentent aussi, ça. Ils ressentent qu'ils ont envie, mais qu'on ne les accepte pas. Ils le voient, ça aussi. Ils en sont conscients. Et nous, ça, c'est très difficile. Quand on a un enfant comme ça, on comprend beaucoup plus... Avant, on était un petit peu dans cette ignorance, mais maintenant, je vois vraiment... Et c'est pour ça que je tire mon chapeau aussi à Wari, qui n'a pas d'enfant autiste et qui s'est imprégné comme si c'était ses propres enfants.
2: Voilà, ça c'est aussi l'engagement. Donc bravo pour votre engagement, Wari. Bravo, Samy, pour tes victoires. Alors, est-ce qu'il y a une prochaine compétition bientôt? Est-ce que tu as prévu d'y participer? Alors, Abdelak ou Wari, vous pouvez répondre aussi.
3: Alors, pour cette année, non, c'est terminé. Il devait y avoir les championnats de France jeunes, mais ça a été annulé pour faute de bassin. Et c'est, je vais rebondir sur la question que vous avez posée tout à l'heure. Le problème, c'est que l'autisme est un handicap invisible et tout ce qui est invisible fait peur. On n'a pas la même approche avec des enfants qui sont trisomiques ou ils sont handicapés physiques. Ça n'a rien à voir. Et c'est vrai que l'autisme, eh ben, c'est un handicap qui fait vraiment peur. Et c'est là que tout le monde se trompe parce qu'on fait des choses magnifiques avec ces gamins.
2: Et ben voilà. Merci en tout cas d'être venu sur l'antenne de Radio Onden. Merci Wari pour votre engagement aussi au quotidien auprès de l'association Aplouf. Merci à Abdelak d'être venu, d'avoir accompagné votre fils Samy. Et Samy, je vais te féliciter encore une fois de ta performance en natation. Bravo Samy et merci d'être venu ici. À bientôt.
4: À bientôt.
3: Merci beaucoup.
5: Merci beaucoup. Au revoir.
2: Au revoir.

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2: Bonjour à toutes et à tous. Au Liban, des combats directs entre soldats israéliens et combattants du Hezbollah. L'armée israélienne étend ses opérations terrestres dans le sud du pays. Des frappes ont aussi touché les environs de la ville de Tyr. C'est la fête la plus importante de l'année pour les musulmans, l'Aïd El-Kébir, aussi connu en Afrique de l'Ouest comme la Tabaski. Reportage à Abidjan dans ce journal. Au tournoi de tennis de Roland-Garros, le français Valentin Royer, 74e mondial, affronte en ce moment Novak Djokovic. Le Serbe a remporté pour l'instant les deux premiers sets. Au Liban, l'armée israélienne est donc engagée dans des combats au sol contre le Hezbollah pour tenter de gagner du terrain. De son côté, le mouvement chiite affirme résister à l'avancée des troupes israéliennes. Israël qui a demandé à la population d'évacuer deux grandes villes du sud du pays, Nabatieh et Tyr. Bonsoir Abla Jounaïdi.
4: Bonsoir.
2: Et justement, cet après-midi, des frappes israéliennes ont touché les alentours de la ville de Tyr.
4: Oui, des avions de guerre de l'ennemi israélien ont mené une frappe aux abords de la ville, selon l'Agence nationale d'information. L'armée israélienne affirme avoir frappé des centres de commandement du Hezbollah. Peu auparavant, elle avait émis un ordre d'évacuation générale pour la deuxième fois depuis lundi dans la cité côtière. Seuls les quartiers chrétiens du vieux centre étaient épargnés par l'injonction, l'ordre. Certains déplacés de la région y avaient trouvé refuge. Un habitant nous décrivait tout à l'heure des femmes, enfants et personnes âgées pris de panique et d'autres quittant la zone nord de la ville. Il faut dire que la veille, déjà, des frappes aériennes israéliennes sur Bourj el-Chemali, toute proche, avaient fait 14 morts, dont des femmes et des enfants. À l'intérieur des terres, les bombardements sont acharnés dans plus d'une dizaine de localités autour de la ville de Nabatieh, deuxième plus grande ville du sud. L'armée israélienne tente d'élargir sa prise de contrôle au nord de la rivière Litani. Elle cherche aussi à couper les lignes de ravitaillement du Hezbollah en s'attaquant à son autre fief, la plaine de la Beka, plus au nord, là encore à l'aide de bombardements intensifs.
2: Abla Jounaïdi, Israël qui dit aussi avoir tué le nouveau chef de la branche armée du Hamas à Gaza. Dans un communiqué, le mouvement a confirmé la mort de Mohamed Odeh, tué dans un bombardement avec sa femme et ses deux enfants. Dans la ville de Gaza, des centaines d'hommes ont participé à ses funérailles. Son prédécesseur avait déjà été tué dans un raid israélien. C'était à la mi-mai. L'Iran juge peu probable la reprise de la guerre avec les États-Unis. Malgré les récentes frappes américaines, Téhéran se montre optimiste. Selon la télévision d'État iranienne, l'accord en discussion

0: avec les États-Unis inclurait la levée du blocus des ports iraniens et le retrait des troupes américaines de la région, tout en précisant que rien n'est finalisé, rien n'est signé pour le moment. En Ukraine, Volodymyr Zelensky demande à Donald Trump de lui fournir plus de missiles anti-aériens pour faire face à l'augmentation des attaques russes. Le président ukrainien a peur d'une nouvelle attaque d'ampleur après la frappe dévastatrice qui a touché Kiev dans la nuit de samedi à dimanche dernier. Mais les autorités ukrainiennes sont toujours inquiète car la Russie a appelé lundi les ressortissants étrangers et notamment le personnel diplomatique à quitter Kiev avant de nouvelles frappes. Gaël Vessière est l'ambassadeur de France en Ukraine. Il réagit à ces menaces russes. Écoutez.
1: Pour l'instant, nous restons sereins. Naturellement, l'ambassade est ici à Kiev. Elle fonctionne tout à fait normalement. Nous avons preuve d'une vigilance un peu particulière, bien sûr. Dans cette période un peu compliquée, c'est la même chose pour nos partenaires d'ailleurs. Vigilance, ça veut dire qu'il y a un certain nombre de signaux faibles avant des frappes russes d'ampleur. Donc on est évidemment vigilant par rapport à ces signaux qui sont de nature évidemment militaire. Vigilance, ça veut dire qu'on se tient prêt à envoyer des informations à la communauté française à tout moment si c'est nécessaire. Et vigilance, ça veut dire que on est mentalement prêt à réagir. On sait ce qu'on touche. Chacun doit savoir ce qu'il a à faire au cas où. Voilà. Après, la réalité, c'est que nous continuons à travailler comme à l'habitude et on ne limite pas ni nos déplacements, ni nos activités. Parce que au fond, ce serait d'une certaine façon donner raison à ces menaces qui sont choquantes en elles-mêmes.
0: Gaël Vessière, ambassadeur de France en Ukraine, joint par téléphone par Arnaud Pontus. Les musulmans célèbrent ce mercredi la El Kébir, plus connue en Afrique de l'Ouest comme la Tabaski. C'est un moment de rassemblement pour les croyants, mais aussi de partage avec la communauté et ceux qui sont dans le plus dans le besoin. Le reportage à Abidjan de Benoît Almeras.
2: Sur ce terrain de sport de Marcory, plusieurs dizaines de croyants sont rassemblés sous les tonnelles. Abrités de la pluie, ils assistent au prêche ce matin. La prière qui s'achève avec le sacrifice du mouton. Pour l'imam Youssouf, la Tabaski doit renforcer l'harmonie dans son quartier.
3: Quand on a notre mouton, on tue, on partage ensemble au quartier. Une fois qu'on mange ensemble, on s'aime davantage. Musulmans et non-musulmans, on est toujours ensemble, main dans la main, dans ce quartier. Et c'est ça l'objectif que nous recherchons également pour cette fête.
2: Abou Bakar fréquente la mosquée voisine. Le partage est aussi un rituel de la fête.
4: Il faut partager en trois parties. Une partie pour le voisinage, une partie pour ceux qui n'ont pas les moyens et le reste pour votre famille. Nous avons aussi distribué des vivres et puis de l'argent aussi pour faire la popote aujourd'hui.
2: Autre commune à Cocody, des dizaines de personnes sont rassemblées devant une villa cossue. Pour cette Tabaski, Djeneba espère bénéficier de la charité du ministre qui occupe les lieux.
5: Donc avoir pitié des pauvres les jours des grandes fêtes, pour que les pauvres aussi puissent y venir à leurs besoins pour fêter avec la famille à la maison.
2: Car pour beaucoup à Abidjan, la Tabaski coûte cher, difficile de trouver un mouton pour moins de 100 000 francs CFA. Benoît Almeras, Abidjan, RFI.
0: À Paris, au procès en appel de l'ancien président Nicolas Sarkozy, la parole était à la défense ce mercredi. L'ex-chef d'État est de nouveau jugé pour le financement présumé libyen de sa campagne présidentielle de 2007. Ses avocats ont demandé la relaxe. Ils demandent que Nicolas Sarkozy soit déclaré non coupable. Ils dénoncent une affaire dénuée de preuves. Le parquet général, l'accusation, a de son côté demandé 7 ans de prison à l'encontre de l'ancien chef d'État. Le verdict sera connu le 30 novembre prochain. Plus de 30 degrés en France. L'épisode de chaleur se poursuit également en Europe, en Italie, en Espagne, au Portugal. Un phénomène météo qui bloque l'air chaud en provenance d'Afrique du Nord. Il fait très chaud justement à Roland-Garros, le tournoi de tennis que vous suivez pour nous. Esteban Mirales, Novak Djokovic affronte le français Valentin Royer, 74e mondial. Le Serbe a remporté les deux premiers sets, Esteban.
6: Oui, Charlotte, deux premiers sets expéditifs, hein, 6-3, 6-2, mais le troisième est beaucoup plus serré. Le Français mène 5 jeux à 4 face au Serbe, qui vise une 21e qualification au troisième tour d'affilée à Roland-Garros. Par contre, côté féminin, on a une grosse surprise. La numéro 2 mondiale et récente vainqueur de l'Open d'Australie, Elena Rybakina, a perdu en 3 manches face à l'Ukrainienne Yulia Starodubtseva, 55e mondiale. Et puis, une mauvaise nouvelle également, on a appris un peu plus tôt dans l'après-midi, le monégasque Valentin Vachereau déclare forfait pour la suite du tournoi en raison d'une blessure au pied. Vachereau qui s'était révélé aux yeux du monde en fin d'année dernière avec son titre surprise au Masters 1000 de Shanghai. En tout cas, ici sur le court Philippe Châtrier, près de 40 degrés ressentis. Et Novak Djokovic, là, a une balle pour égaliser à 5 jeux partout face à Valentin Royer.
0: Esteban Mirales en direct de Roland-Garros. C'est la fin de ce journal en français facile. 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

0: Monica est un très coquin trio d'électropunk qui aime les guitares, les cris et les synthés. Alors cette description, c'est la leur. Mais sur Radio Ondaine, nous allons approfondir cette histoire avec Agathe et Lilian, deux membres de ce trio, du trio Monica, qui se produira le 19 juin prochain. C'est pour le festival La Rue des Artistes, Parc Nelson Mandela. Et c'est à Saint-Chamond. Alors bonjour Agathe, bonjour Lilian. D'ailleurs, on vous appelle comme ça ou j'ai entendu dire comment vous appelez Reine et
1: Mimi.
0: Et Mimi.
1: Alors ça, c'est les surnoms entre nous, mais qu'on publie.
2: On les utilise sur scène aussi.
0: Bon, ben voilà. Ça sera rentré dans la postérité aussi également sur l'antenne de Radio Ondaine. Alors, on va parler de l'absent. Vous pouvez dire ce que vous voulez sur lui. Pour son nom, c'est Thème, avec un E accent grave, c'est ça ?
2: Exactement, c'est alors, Thème le Parisien.
0: Il est où, lui ?
1: Ouais, il s'est cassé le dos.
0: Il
1: s'est bloqué le dos.
0: Il s'est bloqué le dos. Pourquoi on se bloque le dos à 26 ans ?
2: Justement,
1: il est resté assis et il s'est levé.
0: Ah voilà, assis, s'est levé. Il fait quoi dans le groupe ?
1: Il fait les synthés.
0: Il fait les synthés.
1: Et les batteries.
0: Il joue debout ou il joue assis ?
2: Il joue debout en
0: plus. Ah, quand même, il fait l'effort.
1: Ouais.
0: Et vous d'ailleurs, qu'est-ce que vous faites dans ce groupe-là, Monica ?
2: Moi, j'ai le micro de la voix lead.
0: Ouais.
2: Donc je crie, je chantonne dedans. Et des fois, je pique la guitare un peu à Mimi. Et je fais un peu de basse et un peu de synthé.
0: Bon, parfait. Et toi, voilà. Du coup, Mimi, on a un peu compris ce que tu faisais.
1: Moi, je suis le guitariste attitré.
0: Alors, pourquoi, Monica, vous choisissez la réponse que vous voulez ? Soit pourquoi ce nom, soit pourquoi ça existe. Voilà. Je te vois lever les...
1: Tu voulais inventer une nouvelle histoire.
2: Non, mais
0: yeux au ciel.
2: Il y a quelqu'un qui m'a donné un super truc à dire. C'était une blague. Je ne l'ai plus. Je suis très déçue. Mince. Ah, c'était... C'était super pour expliquer notre nom, parce que la vraie histoire est nulle. Du coup, voilà, c'est juste qu'on l'a vu à 7 dans un magazine. C'était le nom du magazine.
0: C'était le nom du magazine, voilà. Donc du coup, ça a donné le nom du groupe.
2: Oui, c'est ça.
0: Bon, alors,
2: pas fou.
0: Au-delà du nom, on va demander pourquoi ça existe. Depuis quand, d'ailleurs, ça existe, ce groupe ?
1: Eh bien, ça existe en soi depuis 3 ans. Quelque chose comme ça.
0: Mm-hmm.
1: 3 ans et demi, grand max. Et nous, on voulait faire des concerts. On avait déjà un groupe tous ensemble à l'époque.
0: Alors, qui s'appelait comment ?
1: Qui s'appelait Criminals. Un groupe de reprise.
0: D'accord. Et ça, vous l'avez vu dans un magazine aussi ?
2: Non, ça, c'était terrible. On a passé des heures en plus à chercher ce jeu de mots. Et c'est cream comme la crème, N'apostrophe, hibou, holes.
1: Un peu
2: c'est terrible.
1: Ah ouais. Roses, mais...
0: Ouais, donc je vois tout à fait. Effectivement, il fallait l'expliquer. Hein.
1: Ah oui.
2: Ouais.
0: Bon, alors du coup, à la fin de Criminals, on va le prononcer comme ça, parce que je n'ai pas trop suivi finalement comment vous l'écriviez réellement. Vous dites que vous allez faire Monica, c'est-à-dire faire des compositions, si je comprends bien. C'était des reprises.
1: C'est exactement ça.
0: Alors peut-être, d'ailleurs, cette information est très importante parce que ça nous amène finalement à qu'est-ce qui vous donne envie ? Alors, quel groupe, quels artistes vous donnent envie de faire de la musique ? Que ça se retrouve ou pas dans Monica ? C'est quoi vos goûts
1: L'influence majeure du projet, c'est quand même Sexy Sushi.
0: Sexy Sushi, ouais. D'accord.
2: Grave.
1: Et
2: l'énergie sur scène et la musique et tout. Enfin, leurs lives et leurs albums.
1: Mais les paroles,
2: ah ouais,
1: en quelque
2: tout,
1: sorte.
2: Ouais.
0: Ok. Donc ça, c'est la principale influence. On met que ça ou on met d'autres choses ?
1: Il y a quand même aussi Pony Hawks.
0: Ouais.
2: Pour Thème, justement, le Parisien absent. Il adore Pony Hawks et il leur pique tout le temps des lignes de synthé, mais il ne faut pas le dire.
0: Il ne faut pas le dire. Alors, encore une fois, hein, ça va être une interview vérité. voilà, ici, on dit les choses et je vous remercie d'ailleurs d'être aussi sincère. Alors, on part de Sexy Sushi, on ne fait pas une copie quand même, on essaye de mettre quelque chose de personnel. Alors, ça fonctionne comment, Monica ? On a expliqué un peu les rôles de chacun, mais quand on fait un groupe, quand on a envie de faire des compositions, bah, justement, il faut s'y mettre, il faut composer. Qui est ou qui sont les âmes créatrices du groupe ?
2: Nous sommes nos âmes créatrices.
0: Et c'est vrai ?
2: Oui, tous les trois, on se complète comme des petits loulous.
0: Comme des petits loulous. Comment vous complétez quand vous répétez ? C'est-à-dire, voilà, parce qu'on peut parler aussi du principe d'un groupe de musique, hein, finalement, en plus, si on est trois à composer, qui est, voilà, c'est on se retrouve ensemble, où on amène des idées, on les développe, quelqu'un dit ça sera super, l'autre dit non, on va le modifier.
1: Ça dépend des morceaux.
2: Ouais, un peu tout.
1: Un petit peu de tout.
2: Ouais. Souvent, Thème, il a une chanson dans la tête, enfin des idées un peu nulles, qui est comme... Et il l'enregistre, et après, on doit écouter sa voix sur son téléphone qu'il a chanté, et c'est pas ouf. Et après, on essaye de mettre ça concrètement avec l'ordi et la guitare et tout.
0: Alors, c'est un groupe moderne, quand même.
2: Ah ouais.
0: Alors, voilà, le premier EP s'appelle 7 degrés au palais. Il est sorti il y a pas mal de temps, ouais. Je crois. Qu'est-ce que ce disque-là, qu'est-ce que vous avez voulu y mettre bah, d'ailleurs, qu'est-ce qu'on fait avec son premier EP? Est-ce que c'est une carte de visite? Est-ce que c'est finalement l'aboutissement d'une première étape voilà.
1: Je pense que c'est l'EP de la recherche.
2: Grave.
0: Alors, non, c'est-à-dire
1: bah, c'est-à-dire qu'on ne savait pas du tout où est-ce qu'on allait, dans quel style on allait faire de la musique. Mm-hmm. Et donc, on a fait des musiques, et ensuite, on a fait des concerts, et après, on a adapté nos musiques pour les concerts. Et le style des concerts, c'est après retranscrit sur ce qu'on va sortir prochainement.
0: D'accord, parce que là, vous êtes en campagne de recherche de financement, me semble-t-il, pour la sortie d'un disque.
2: Ah bah oui, mais je me renseigne. Il est renseigné. J'espère qu'il a donné.
0: Alors du coup, je suis trop sollicité pour pouvoir donner, mais effectivement, c'est sur Hello Asso hein, que vous lancez cette campagne-là de financement. D'ailleurs, un disque, ça coûte combien à produire? Parce que vous allez le produire vous-même, hein, c'est ça? Alors voilà, pour nos auditeurs qui ne connaissent peut-être pas l'envers du décor, qu'est-ce qu'il faut faire pour sortir un disque?
2: L'avantage, c'est que Tom, il est ingé son. Celui qui n'est pas là, toujours. Mm-hmm. Il est ingé son, du coup, c'est très pratique. Parce qu'il peut faire des espèces de prémix avant qu'on envoie tous nos enregistrements à des amis qui sont généreux et qui acceptent qu'on les paye quand même un peu, mais pas autant, pas aussi cher qu'on pourrait le faire avec des gens qu'on connaît pas. Voilà. Mm-hmm. Donc Tom, il fait le prémix. Après, on envoie à un pote qui fait le mix.
0: Ok.
2: Je dois expliquer.
0: Oui, le mix, ouais. C'est mettre tous les éléments d'un disque, tous les instruments au bon niveau sonore.
2: Qu'ils aillent bien ensemble, voilà. Toutes les pistes. Ouais. Et après, une fois que c'est mixé, on envoie à une personne qui masterise, faire en sorte que tous les morceaux ils aillent bien entre eux. On ne touche plus aux pistes là, dans le mastering, on touche plus aux morceaux et faire en sorte que. Aide-moi, Mimi. Ah, mais c'est faire en sorte que les morceaux aillent bien entre eux.
1: Soient cohérents dans le projet entier. Quoi.
0: Que le volume que soit le même d'une piste à l'autre. Eh bien, information importante, vos copains que vous payez un petit peu pour faire le mix, qu'est-ce que ça apporte? Ils ont quelle oreille sur votre musique? Est-ce qu'ils ont aussi l'occasion d'écouter l'avancement des morceaux? Ou est-ce que en fait, vous leur livrez ça et en disant, bah, tiens, fais-en ce que tu en veux?
1: Bah sur le premier EP, il nous avait accompagné pendant toute la séance d'enregistrement. Mmh.
2: Ouais. Il avait fait la production
1: Ouais. De l'album en général. Il a un peu la direction artistique.
0: Ok.
2: Bah on avait un regard extérieur, c'était bien vu que c'était notre premier EP qu'on enregistrait.
0: Oui, ça permet.
2: C'est cool. Et là, c'est la même personne du coup qui était là pour le premier EP qui nous enregistre, mais cette fois avec nos nouveaux morceaux et qui ont maintenant genre 2 ans d'expérience de scène avec. Donc j'ai hâte qu'il écoute tout ça.
0: Alors, la sortie du disque est prévue quand? Dans le meilleur des espoirs.
1: Dans le meilleur des espoirs, en septembre.
2: Ouais. Ouais, le meilleur des espoirs.
0: Dans le meilleur des espoirs, c'est bien cette phrase, meilleur des espoirs. Mois de septembre. Alors, d'ici là, ce sont des concerts, hein, parce que vous faites des concerts, parce que c'est le principe aussi, et la volonté d'un groupe de se produire en live. D'ailleurs, ça se passe comment, les concerts de Monica? Quelle ambiance vous mettez? Quel est le décor, s'il y en a un? Et puis, qu'est-ce que le public va retrouver?
2: L'ambiance, elle est... Faut aimer... Elle est très rentre-dedans, je dirais.
1: Mais faut aimer les kicks sur tous les temps.
2: Moi, je sais que j'ai envie... Je passe pas par 4 chemins, je crois.
0: Ouais.
2: Voilà, on est gentils aussi. Sur scène, on rigole, on sourit beaucoup. Je crois que les gens voient qu'on s'amuse quand on est sur scène. Et du coup, ça les fait kiffer dans le public. Et après, niveau déco, on a plein de bordel. On a notre petite télé. On a un vieux tableau qu'un ami nous avait offert avec notre nom dessus. C'est toujours pratique. On a... Je spoil ?
0: Ouais, vas-y.
2: Ok. On a une super canne à pêche. On a une mouette empaillée. On a... Qu'est-ce qu'on a d'autre ? On a un drapeau de la Palestine, tiens. Mm-hmm. Qu'est-ce qu'on a encore ? Je sais pas. On a, c'est bon là.
1: Oui, je crois.
2: Franchement, on est déjà bien.
0: Alors, on a ça, ce qui plante le décor. Et puis, il y a aussi donc, cette musique-là, mais ce n'est pas que de la musique. Vous chantez en français. Ça, c'est aussi une particularité, ou pas d'ailleurs, du groupe, mais c'est une volonté de chanter en français. Alors, qu'est-ce qu'on retrouve dans les textes? Quel message est retransmis par vos chansons, s'il y en a un? Et puis, qui écrit les textes? Parce que là, est-ce que c'est toujours de la même manière à trois, ou est-ce que quelqu'un s'y colle un peu plus?
1: Il y a quand même quelqu'un qui s'y colle un petit peu plus.
2: Ouais.
1: Bah, en général, c'est Agathe, Reine, qui s'en occupe.
2: Bah, ouais, vu que c'est moi qui chante, s'il y a un truc une phrase qu'ils aiment bien, mais que moi je l'aime pas, je pense que j'aurai le dernier mot.
0: D'accord, bon.
2: Ouais, vu que c'est moi qui vais chanter les phrases, mais comme Mimi pour la guitare, ou enfin, je pense.
0: On voit donc la hiérarchie dans le groupe et qui est à la tête de celui-ci.
2: Non, pas du tout.
0: On l'a entendu, on l'a bien compris.

0: qu'est-ce que tu mets dans tes textes?
1: En vrai, c'est pas que mes textes. Hein. Franchement, bon. Sans eux, moi, je me chie dessus à écrire des textes. Hein,
0: alors, y a-t-il une thématique particulière? Est-ce que Monica est un groupe engagé?
1: Oui, en vrai, oui. Oui, il est engagé, il est féministe, c'est anticapitaliste, je dirais même. Mmh. C'est contre les violences policières, contre la guerre dans le monde. Mmh. On a un drapeau de la Palestine. Contre aussi, c'est pour se faire kiffer. Et voilà, et en vrai, c'est féministe parce que moi, sur tous les morceaux, c'est moi qui chante et j'ai pas envie qu'on me prenne pour une meuf un peu douce et attendrie comme on aimerait que. Peut-être dans l'imaginaire collectif, je sois. Mm-hmm. Du coup, voilà, rien que pour ça, je pense que ça peut l'être. Bon. Engagé.
0: Alors, bon. Engagé et faire passer un message, c'est devant un public. On vous a vu en concert, ici et là, peut-être dans des salles plus d'initiés. Bientôt, vous jouez à la Rue des Artistes, plus un festival qui est grand public, très éclectique dans sa programmation. Justement, vous retrouvez là devant entre 2000 et 3000 personnes à Saint-Chamond. Est-ce que c'est habituel pour vous de jouer dans des festivals et dans des scènes sur des scènes telles que celle-ci?
2: Bah, je savais pas qu'il y avait 2 à 3000 personnes moi à la Rue des Artistes, mais d'accord. Non, c'est pas si habituel, ça va l'être cet été.
0: Ouais, vous faites beaucoup de festivals?
2: Beaucoup, on en fait.
1: Ouais, on commence, c'est le premier été, on en fait pas mal.
2: C'est ça.
1: Mm-hmm. Et on commence justement avec la Rue des Artistes. Ça d'accord. Ouvre nos concerts de l'été.
0: Ok, ensuite ça enchaîne, bah justement.
1: Ouais, ça va,
0: dévoilons super. Les dates pour les personnes qui seraient en vacances près de vos concerts. Ouais. Où est-ce que vous allez jouer en dehors de la Rue des Artistes?
1: Ah, il y a de la date, hein. Il y a du mainstream.
0: Vas-y. On veut le mainstream.
1: On joue à Musilac.
0: Ça, c'est du mainstream.
1: Le même jour que Gorillaz et Jamiroquai. Voilà.
0: Et ben voilà. Ça, c'est plutôt pas mal.
1: Bah oui, c'est dingo même. Ouais, c'est fou.
0: C'est bien dingo. Alors, d'autres endroits?
2: Bah, on joue au Forestival.
0: Bon, gros festival aussi.
2: Pas très loin d'ici. Ouais.
0: Qui est pas très loin d'ici, à Trelin, à côté de Montbrison. Là aussi, il va y avoir du monde. Mais pour préparer tout ça, faut s'entraîner, faut répéter.
2: Et oui.
0: Et il me semble que au moment de la réalisation de cette interview, vous étiez censé être en résidence. Voilà. Juste, hein, c'est un thème qui est bloqué du dos et bloqué à Paris. Mais le Fil, c'est important pour vous, ce lieu, parce que c'est pas la première collaboration que vous avez avec le Fil. Qu'est-ce que vous y faites d'ailleurs?
1: C'est très pratique ce lieu, hein. Vraiment, c'est... Merci. Franchement, ouais.
0: Alors c'est pratique de quelle manière?
2: En soi, avant on avait une salle de répète, une maison pour répéter tout ça, on l'a
1: coloc,
2: plus,
1: ouais.
2: Du tout. Et le Fil nous a aidé pour pouvoir répéter, parce que sinon il n'y avait absolument presque aucun moyen de faire sans débourser beaucoup d'argent.
1: On n'a pas beaucoup d'argent.
0: Bah oui.
1: Sinon, on ne lancerait pas la cagnotte.
0: Tu sais placer ton produit. C'est quoi? C'est des répétitions dans les locaux ou c'est plutôt du plateau avec de la mise en situation sur scène?
1: C'est les deux.
2: Ça dépend.
1: Ça dépend de nos besoins. L'avantage, c'est que avec qui on peut être en contact et on peut... En vrai, on peut demander. Enfin, c'est trop bien, on est... Je sais pas, on peut demander en fonction de nos besoins. Si on a besoin de faire une résidence scénique, une résidence pour bosser le son, la lumière, on peut avoir le plateau. Enfin, on peut, en fonction des dispos, hein, mais... Et sinon, on peut avoir les studios en haut pour répéter. Et bon. C'est trop super.
0: Et ben voilà, ça c'est super. Alors, on a parlé donc du premier album en tant que tel qui devrait sortir au mois de septembre. Les festivals durant cet été, vous voyez comment l'avenir de Monica? Qu'est-ce que... Alors, je vais employer ce gros mot. Qu'est-ce que vous ambitionnez pour les mois à venir?
1: Radieux, ça va être radieux l'avenir de Monica.
2: Non, mais déjà, faire les concerts, réussir à trouver une date de release party pour sortir notre album.
0: D'accord.
2: Enfin, notre EP.
0: Est-ce que vous avez une structure qui vous accompagne pour la recherche de concerts? Est-ce que ça aussi, c'est des objectifs? Explique.
2: On a une bookeuse depuis peu.
0: D'accord. Ouais.
1: Et on était accompagné par l'épicerie moderne aussi.
0: À Lyon.
1: Ouais, c'est ça, la salle
0: Faisin,
1: ouais, c'est ça. Toute l'année, là, on était accompagné par eux aussi. Et du coup, je sais qu'ils nous aident aussi pas mal pour préparer ça. avec Vincent Volo.
0: Et l'accompagnement se fait de quelle manière, par exemple, avec l'épicerie moderne? C'est de la même manière qu'au fil ou un truc c'est, un peu plus renforcé?
2: Ça peut être. C'était des résidences.
1: C'est plus renforcé.
2: C'est plus renforcé.
0: Ouais. Ouais.
2: C'était des résidences cachetées. Ah. Ce qui est super. Et aussi, bah, y a quelqu'un qui s'occupe de l'accompagnement là-bas et qui nous aide si on a besoin de conseils sur comment faire de la com, comment faire les trucs, et qui peut nous amener un ou une professionnelle de ce métier pour nous aider.
0: Voilà, parce que c'est important, ouais. Il y a la musique, il y a le talent, il y a la composition, mais il y a tous les à côté qui n'est pas forcément le plus agréable quand on est musicien ou quand on fait un groupe. Pour terminer un peu cette rencontre-là, alors où est-ce qu'on peut vous écouter, voir des vidéos avant de venir vous voir en concert hein, pour s'échauffer? Est-ce que vous êtes présent sur ce qu'on appelle les réseaux sociaux?
2: Nous sommes présents sur les réseaux sociaux. principalement sur Instagram, monica.mav.
1: Ouais. Et sur Facebook aussi.
2: Et sur Facebook aussi.
0: Ouais. Pourquoi faut-il venir voir Monica en concert?
1: Parce que c'est culotté.
0: Ah bah voilà, c'est peut-être la meilleure des...
2: Coquin et culotté.
1: Coquin et culotté.
0: On se quittera donc sur ces derniers mots. Merci Lilian, merci Agathe d'être venue sur l'antenne de Radio Ondaine pour présenter votre groupe Monica. On rappelle cette date-là, durant le festival La Rue des Artistes, c'est le 19 juin. C'est à Saint-Chamond, parc Nelson Mandela, c'est à Musilac et c'est un peu de partout. De toute manière, c'est ce que vous voulez faire. Donc, forcément, on verra ce nom, Monica. Merci à vous.
2: Merci.
1: Merci.

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3: Alors, est-ce que les nénettes auront toujours des couettes? Oui, avec cette saison, c'est le retour des couettes, pourquoi pas, c'est le revival. Et pour Kitchenette saison 17, parce qu'on continue dans les rimes en hête, on a troqué la mobilette pour une vintage estafette avec manche-disque chromé gourmette plein de sons d'une autre planète. 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

0: Et elle n'est pas toute seule, Stéphane Sanseverino.
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0: Et plus si affinité en live et dans l'émission pendant une heure avec nous, top générique.
2: Chanter, c'est ma vie. Chanter, c'est ma passion. Je chante pour mes amis, je chante un peu à l'église, lors des mariages, vous voyez, c'est tout à fait amateur. Et on m'a convaincu de faire un disque. Alors c'est un peu, en quelque sorte, comment dire, une consécration, j'en suis très fier.
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2: J'espère que ce petit florilège de morceaux, combien fameux, il y en a pléthore d'autres, mais il fallait faire un choix. Et voilà, et disons place à la musique.
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0: On les a entendus en début d'émission, ils sont bien avec nous et ils mettent les deux pieds dans le plat. Ils s'appellent Sanseverino et Lise Cabaret. Et comme l'équipe de Kitchenette est bien remplie également et a mis les pieds dans le plat aussi, je vous propose qu'on les applaudisse. Bienvenue dans Kitchenette, la musique côté obscur, parce qu'elle a mis du vernis sur ses pieds pour, pourquoi pas, donner un petit goût au plat, on ne sait pas. C'est Lucie avec nous, la rapporteuse du Kitsch. Bonjour Lucie, comment ça va ?
1: Salut Olivier.
0: C'est de l'impro, hein, c'est de l'impro.
1: Ouais, t'as cherché
2: c'est
1: loin.
2: C'est soirée fondue. Quoi.
0: Voilà, c'est ça, c'est ça.
1: Voilà, non, ça va, merci.
0: Aux couleurs de l'été, enfin presque, hein, on y
1: presque,
0: est presque.
1: Presque, on l'attend.
0: Il a mis, pourquoi pas, ses corps aux pieds dans le plat, tellement il reste debout le temps de réaliser cette émission pendant toute une heure. C'est le professeur de Pipo à la réalisation. Bonjour professeur.
3: Bonjour Olivier.
0: Alors vous avez épicé le plat aujourd'hui, d'épices particulières ?
3: Oui, j'épice toujours les émissions, vous le savez, et même les afters.
0: Très bien. Eh bien, l'after, je ne sais pas si nos invités en profiteront ou pas, mais en tous les cas, ils sont avec nous et ça nous fait bien plaisir. Donc, Lise Cabaret, welcome back.
4: Hello, Olivier.
0: Et tu n'es pas venue toute seule, tu es venue avec Stéphane Sanseverino.
2: On a failli venir ensemble et c'est ce qu'on a fait.
0: Eh bien, ça mérite qu'on vous réapplaudisse encore. Allez,
2: ouais,
1: merci, allez,
2: merci.
1: Allez.
0: Et donc, on vous reçoit tous les deux. On est ravis pour les deux pieds dans le plat. C'est votre album de duo qui est sorti il y a quelques jours. Et pas seulement deux voix, deux guitares aussi.
2: Oui.
0: Vous allez vous en apercevoir car vous nous préparez deux beaux cadeaux pour cette chouette émission de live. Est-ce qu'on peut dire un petit peu quels seront le thème de ces deux lives ou suspense ? Est-ce que ce sera des chansons qu'on connaît déjà ?
2: On va le dire, la première elle s'appelle La Tante Hortense.
4: Ouais, en tout cas c'est deux chansons écrites à quatre mains, comme on aime bien dire, c'est des chansons qu'on a écrites ensemble.
2: Ouais, exactement, et on a vraiment été autour du cahier tous les deux, et La Tante Hortense c'est vraiment Lise qui a trouvé la moitié de la chanson et moi l'autre moitié.
4: On a eu un mélange d'idées, beaucoup ont balancé les idées, ah ouais, puis elle pourrait faire ça La Tante Hortense, c'est comme si, comme
2: oui,
4: ça.
2: Oui, d'accord, ouais. Ouais, il y a des moments où Lise elle avait vachement d'idées de mise en scène et moi je l'ai transformée en chanson.
0: En tout cas c'est de l'inédit, c'est ça qui est
2: bon. Oui, carrément.
4: Ah oui. Oui.
2: Et pour nous aussi, c'est de l'inédit, puisqu'on n'avait pas écrit de chansons vraiment ensemble.
4: Moi, j'avais jamais écrit de chansons avec personne.
2: Moi, j'avais jamais écrit de chansons du tout.
4: Mais c'est incroyable. Tain, heureusement qu'on s'est rencontrés.
0: Deux lives, deux chansons inédites tout à l'heure. La part de chansons inédites est importante dans cet album qui compte une douzaine de chansons,
2: oui,
0: il me semble.
2: Oui, parce qu'il a une histoire, cet album, c'est que d'abord, on avait fait un tout petit album de 6 titres avec des chansons à moi et une ou deux chansons de Lise. Et c'était un album qui servait juste à être vendu dû en concert, d'accord, et puis ensuite on s'est dit, oh, allez vas-y, on rajoute des chansons, on en refait un autre, comme il a été notre paquet de disques s'est vendu assez vite, alors on en a refait un autre en rajoutant des chansons, donc on est retourné en studio, la pochette de la première ressemble étrangement à la pochette du deuxième, c'est parce que c'est la même.
4: On a rajouté un peu de couleur quand même.
2: Oui.
1: C'est la même pochette mais une extension.
2: Ouais, exactement, il y en a plus dedans. Donc ça passe pour le premier passe pour un collector, alors que c'était juste un LP à vendre en concert.
0: On va parler de cet album et puis également de vos parcours respectifs et de votre rencontre, parce que c'est ça le plus important aussi, c'est le fruit de cet album, avec toute l'équipe de Kitchenette. Et puis il y aura d'autres rubriques dans cette émission. Et professeur, je me tourne vers vous dans quelques secondes maintenant. De quoi est-ce qu'on parlera dans la news ?
3: Du nouveau clip vidéo de quelqu'un qu'on connaît très bien, Barnabé Mons.
0: Est-ce qu'on peut dévoiler un peu le style musical ou pas ?
3: Vous allez m'écouter, vous connaîtrez.
0: Parfait, on va pourquoi pas découvrir un nouveau style musical. Vers le milieu de l'émission, vous avez les images sur kitchenette.fr. C'est la vidéo Kitsch avec Lucie. Alors, quel sera le programme cette semaine ?
1: Beaucoup de love et un peu de comédie aussi. Conte musical.
0: Et il sera peut-être question d'une couleur, mais...
1: Peut-être.
0: Rien à voir avec
1: musical, de l'amour... Je balance comme ça, 2-3.
0: Entre vos deux lives, comment est-ce qu'on pourrait définir cette rubrique professeur ? Elle existe depuis 17 ans, tout comme notre émission. Il s'agit...
3: du hard kitsch. Et ça fait 17 ans que vous me le demandez.
0: Voilà, c'est ça. Et 17 ans que j'ai la même réponse.
3: Et j'ai toujours bon, voilà. Ouais.
2: Heureusement... Faudrait peut-être penser à retenir un peu les réponses.
0: C'est vrai, je crois que Alzheimer me guette, en tous les cas. Oui. Heureusement, on ne va pas retenir ces artistes et on ne va surtout pas les passer en entier. Et heureusement pour vous et pour nous. Mais pour l'heure, puisqu'il a la parole, eh bien, il va la garder tout de suite. On va découvrir, pourquoi pas, un nouveau style musical avec le professeur. C'est dans la news de la semaine.
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3: Alors, je vais vous parler de Barnabé Mons avec son morceau qui s'appelle « Les sons », extrait de son album « Bunker Superstar » sorti en 2023, pour lequel on l'avait invité, Olivier.
0: Ah oui, grand moment, oui.
3: Dès les premières paroles, vous comprenez que la chanson parle du pouvoir des sons et de la musique. Barnabé Mons imagine les sons comme une sorte d'énergie libre capable de voyager partout, jusque dans l'espace. Par exemple, quand il chante « Laissons nos voeux ricocher dans le cosmos » ou alors faire vibrer la voie lactée, il donne à la musique une dimension presque universelle. Les sons ne restent pas enfermés dans une pièce ou dans un casque, ils circulent, ils résonnent, ils relient les gens. D'ailleurs, même dans le titre, là je vais faire un truc intellectuel, les sons, vous avez une... Oui, je sais. Vous avez une allitération qu'on appelle en S, c'est-à-dire la répétition du son S dans les sons. Là aussi, il crée un effet de douceur et de fluidité, comme un souffle, ce qui renforce l'idée de son qui circule partout. Mais le texte qu'on est en train d'écouter ne parle pas seulement de belle musique, il parle de tous les sons synthétiques, le bruit, les ultrasons et même les klaxons. Il y a une phrase très drôle, si on peut dire, « Laissons les cons klaxonner ». Alors évidemment, ça casse complètement le côté poétique du morceau, mais justement, ça marche très bien parce qu'on passe du cosmos au bruit de la rue en une seconde. Ça donne un côté absurde et très vivant.
0: Il vous a pas tout pompé, Stéphane, avec non, les embouteillages, ça n'a rien à voir.
3: Alors, la musique pour Barnabé Mons, comme on l'a reçu, on le sait, hein, devient presque une expérience corporelle. Ce n'est pas juste quelque chose qu'on écoute, c'est quelque chose qu'on ressent. Et le clip renforce énormément cette idée-là. On a quoi, Olivier ? Une décoration, pour moi, qui ressemble à un immense cabaret de curiosité.
0: Rien à voir avec Lise également.
3: Alors, j'ai remarqué des objets partout. Télévision ancienne, instruments, jouets, tableaux, affiches rétro, et même une créature qui ressemble à un monstre de vieux film de science-fiction. On a l'impression d'être dans un rêve étrange ou dans l'atelier d'un artiste un peu halluciné, voire beaucoup. Une chose aussi qui m'a marqué, c'est que les couleurs jouent un rôle important. Moi, j'ai vu beaucoup de bleu et de vert avec une lumière très psychédélique. Ça crée une ambiance hypnotique presque irréelle. Et d'ailleurs, on a le mot psychédélique, vous savez, Olivier, qu'on aperçoit dans le décor à un moment, je ne sais plus exactement où, mais je pense que ça confirme cette inspiration-là. Donc, on voit un personnage qui est joué, si on peut dire, par Barnabé Mons, qui se déplace dans cet univers bizarre, comme s'il traversait un monde fabriqué par les sons eux-mêmes. Tout paraît vivant, en mouvement, un peu désordonné, mais volontaire. Donc, au final, je dirais que Laissons les sons est à la fois une célébration de la musique et une invitation à lâcher prise. La chanson nous dit presque « Laissons les sons vivre, laissez-les circuler, laissez-nous emporter ». Et le clip traduit ça avec un univers visuel totalement décalé, poétique et plein d'imagination. Il y a quelque chose qui m'a beaucoup plu, c'est qu'il précise qu'aucune chauve-souris ou girafe ou même dinosaure n'était blessé pendant le tournage. Et je pense qu'il fallait le préciser.
2: Ouais, c'est quand même sympa.
0: Tant mieux pour les chauves-souris quand même, qui sont une espèce rare et qui, même si elles peuvent attaquer les artistes sur scène, mais c'est un autre débat. Rétro-futuriste, avec donc de l'électro un petit peu, c'est la patte de Barnabé, mais aussi des vrais instruments, vrais de vrais.
3: Bah oui, bien sûr, c'est un son psychédélique, on peut l'entendre d'ailleurs. Hein.

0: C'est un peu Wiz, c'est un peu 60s, 70s, même si c'est pas du 100% organique. Est-ce que ça vous touche ce genre de musique lorsqu'on fait appel un tout petit peu à l'électronique, mais pour entre guillemets des nouvelles explorations? Ou est-ce que vous, c'est vraiment l'organique,
1: non,
0: l'instrument?
1: Absolument pas. Ce qui compte, c'est que la musique soit sincère. On voit bien que c'est joué par des vrais gens, et même quand c'est programmé, dès l'instant que c'est bien, c'est la musique chiante qui est pénible.
2: Elia.
0: À propos de clips, de visuels, est-ce qu'on va vous voir dans des choses clippées, ou bien il vaut mieux vous voir sur scène, c'est mieux, et vous entendre sur scène?
3: Sur scène, on est vraiment dans un échange avec le public. Comme on a de la chanson un peu performatique, on fait communiquer le public aussi. Donc il y a vraiment une communion, on va dire, qui est assez rigolote. Après, moi, j'adore qu'on regarde nos clips aussi. Et on vient d'en sortir un, là, il y a une semaine, qui s'appelle Boulevard Ornano, où j'ai filmé tous mes amis dans plein de bars. Ça va de Londres à Douarnenez, à Paris. Et j'ai monté tout ça. Et ça illustre bien la chanson. Et ça défend aussi, en quelque sorte, les petits bistrots de partout. Dans France, quoi, qui sont quand même
2: qui
3: des lieux de,
2: qui
3: se perdent vachement. Il y a des associations qui essaient de défendre ça.
2: Maintenant, c'est des bars avec beaucoup de fleurs pour que ce soit joli visuellement pour tous les influenceurs. Quoi.
0: Alors, si on vous voit, on assiste à un spectacle en trois actes, c'est vrai? Ça se passe en trois parties, ou bien ça dépend des lieux, des spectacles?
3: Exactement. On a essayé plusieurs formules. Après, quand ça s'y prête, on aime bien faire en triptyque. Moi, je commence seul. Après, Stéphane, je le laisse seul aussi faire sa partie. Puis après, on se rejoint à deux.
1: Ouais, puis on finit la dernière heure ensemble.
2: Ça dure combien de temps? 2 heures?
3: Non, on commençait à être presque à 2 heures. On s'est dit, putain, ça fait long. Hein. Jamais personne nous a dit que c'était long, mais on a du coup réduit un peu. On essaie de pas dépasser 1h30.
2: Ouais. Même c'est déjà pas mal. Ouais, jouer déjà 1h30.
3: Linda Dalmet, elle joue 4 heures.
2: Ah bon? Okay.
0: Dans cet album, les deux pieds dans le plat, donc une moitié de titres inédits écrits à quatre et composés à quatre mains, et puis une autre moitié également de titres de vous deux. Par exemple, Shukar, Baby Love, ça vous l'avez écrit un petit peu avant, mais pas tout seul, c'est...
1: Oui, je l'ai écrit un peu forcé par Ninin Garcia, qui est un guitariste manouche que les gens du réseau connaissent très bien, et qui, en m'invitant sur son disque, me dit, tiens, voilà, j'ai cette chanson, faudrait que tu chantes dessus. Alors, sous-entendu, écrit des paroles très vite, et puis on se retrouve en studio, et voilà, c'est ce que j'ai fait. Et j'ai écrit cette chanson donc qui parle d'un gars qui fait du flamenco dans la rue et qui traîne sa galère en rentrant chez lui alors qu'il n'y a plus de métro, rien, il n'a rien gagné. Enfin bon, c'est pas le côté glorieux du gars qui joue dans la rue et puis qui rentre avec des filles dans des voitures de cabriolet. Moi je

0: manger.
1: On va citer quelques dates donc en rappelant que l'album c'est Les Deux Pieds dans le Plat, disponible partout en physique, en
0: vinyle,
1: compact et vinyle.
0: En, compact, ouais, exact, ouais.
1: En dématérialisé également, je pense aussi.
2: Bah, ouais, ça va de soi. Ouais.
1: Vous serez à
2: Creisseveil. Je sais pas si je vais le dire moi-même d'ailleurs.
1: Dans le 74 en Haute-Savoie. Je vais pas tout citer, mais le 6 août à La Roche-sur-Yon, le 25 septembre près de Paris à Chevilly-Larue.
2: On sera aussi en Belgique un petit peu, le 18 juillet il me semble.
1: Ah oui, j'ai
2: en
1: vu Belgique. Ça. Les arbres.
0: On fait aussi une tournée de 4 jours autour de Collioure. Fin août, à partir du 25.
2: Ouais.
1: C'est le festival sous les arbres, hein, le 18 juillet, c'est bien ça, Lise?
2: Peut-être, ouais. J'ai peur de te dire une bêtise.
0: Ne dis rien, Lise, ne dis rien. Ouais.
1: Le 13 novembre à Clisson, c'est en Loire-Atlantique, ou le 11 décembre à Épinal. Plusieurs formules, à deux et plus qu'à deux, pour certains concerts, notamment aux Zèbres, vous serez peut-être un peu plus que deux.
2: Non, justement, aux Zèbres, c'est vraiment notre duo Sanseverino-Lise Cabaret.
1: Que vous deux.
2: En fait, c'est assez rigolo, parce qu'on a reformé, enfin c'est Stéphane surtout qui a reformé, formé à donc un groupe qui s'appelle le Swing Orchestra. Enfin, je me perds un peu. Ça s'appelle pas comme ça, mais c'est avec ces musiciens.
0: Si, ça s'appelle comme ça.
2: Bon, maintenant, ça s'appelle comme ça.
0: On a remonté mes toutes premières chansons avec une partie des gars avec qui j'ai commencé mes premières tournées.
2: Hervé Loget et JP Crémoni.
0: Je suis enroué. Et on y a ajouté Lise, ainsi que la violoniste qui travaillait avec Lise, qui s'appelle Mathilde Février. Donc, ce qui fait qu'on est à 5 sur scène. Et là, on joue toutes mes chansons les plus connues et aussi les nôtres. Voilà, on en a profité pour aussi apprendre aux gars nos chansons. Et voilà, donc c'est un peu plus ou moins les mêmes trucs. Soit on est deux, soit on est cinq. Des fois, il y a un contrebassiste avec nous. Enfin, on joue un peu avec ça, là.
2: Quand les salles commencent à être assez conséquentes, dépassent 300 places, on aime bien prendre le swing orchestra pour le côté un peu plus spectacle. Ouais. Mais sinon, pour les petites salles, le duo, c'est...
0: On a commencé à deux,
2: très proche avec le public.
0: De faire la sortie d'album à deux, je trouvais que c'était logique.
1: L'équipe de Kitchenette va également vous passer à la question. Ils ont énormément de questions à vous posez évidemment, Lise Cabaret et Stéphane Sanseverino. Pour l'heure, on va retrouver Lucie qui va nous faire découvrir des choses à voir et à entendre avec des jolies couleurs notamment. C'est dans la vidéo kitsch de la semaine.
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4: Alors je vous embarque, comme je l'ai dit tout à l'heure, pour évidemment de la musique, de l'amour, et je vous embarque pour un conte musical. On va retourner un petit peu en arrière, il y a 20 ans, 2006.
0: Déjà ?
4: C'est un conte qui a été composé par Louis Chédid et qui a été écrit par Pierre-Dominique Burgot. C'est l'histoire d'un soldat, entre autres, qui est rose. Donc on va écouter cette chanson et j'en parle juste après.
1: Peut-être qu'il y a une voix qui nous est familière qu'on va entendre dans cet extrait.
0: Ça dépend du morceau.

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2: Pas déjà dans le grenier, si, les petits jouets, on peut les mettre dans le grenier une fois qu'on a grandi, mais c'est bien de temps en temps remonter dans le grenier puis les revoir, ça rappelle des jolis souvenirs, c'est ça l'histoire du soldat rose ou
3: alors,
2: pas vraiment.
3: Du tout, on n'est pas dans un grenier, en fait c'est donc on est en 2006, hein.
2: Ben, on est dans la cave, c'est pas grave,
3: on est dans un
2: soucis.
3: Magasin de jouets, et donc on est en 2006, voilà, pour ceux qui reprennent l'émission à ce moment-là. Et donc c'est l'histoire d'un petit garçon qui s'appelle Joseph et qui est donc enfermé dans ce magasin de jouets. Et la nuit, tous ses jouets vont prendre vie et chaque chanson représente une émotion. C'est un mélange un peu de Vice Versa et Toy Story. Et donc cette chanson, c'est la chanson finale avec tous les personnages sur scène et donc tous les artistes. Chaque personnage se répond en fait. Et donc parmi eux, il y a le soldat rose qui est interprété par M, Betty Kate. C'est Jeanne Chéral, le conducteur de train qui est notre, un de nos invités de ce soir.
4: Ah, c'était moi, ouais.
2: Sans Berino.
3: Mélina Zia qui est Vanessa Paradis. Et le gardien de nuit qui est Francis Cabrel. Enfin, je ne veux pas tous les dire, il y en a beaucoup. Mais,
4: il y a aussi Benabar.
3: Il y en a
4: aussi,
3: énormément.
4: Ouais. On est plein là-dedans.
3: Vous êtes beaucoup, beaucoup, beaucoup. Ouais, et ouais. Donc, dans cette chanson de Love, Love, Love, donc tout le monde chante. Et donc, c'est l'amour sous toutes ses formes. C'est festif, c'est doux, c'est pop. C'est une chanson qui mélange les voix, les styles, et qui nous rappelle que l'amour, c'est universel.
2: C'est beau. Alors, comment est-ce que vous êtes retrouvé là-dedans?
4: C'est Louis Chédid qui m'a forcé.
2: Oui.
4: Il m'a dit, est-ce que cette chanson, elle te va? C'est la chanson du conducteur de train, là. Et lui, il avait fait une maquette plutôt un peu créole et tout. Et moi, j'ai voulu la faire swing comme ça et la faire 15 fois plus vite que ce qu'il m'a demandé. Alors, je suis rentré dans mon studio très, très vite. Puis, j'ai dit, regarde, j'ai envie de la jouer comme ça. Et je voulais mes musiciens à moi. Enfin, j'ai eu le droit à des trucs. Il y a un peu une histoire, parce que j'ai eu le droit. J'étais un peu chouchouté sur le soldat rose, parce que je suis le seul à avoir eu mes propres musiciens.
2: C'est ça, oui,
4: alors
2: oui,
4: que les autres, tout le monde a le même son, sauf cette chanson.
2: C'est ça, il y a un orchestre, mais vous
4: ouais,
2: au ouais. moment où c'est vos musiciens qui arrivent.
4: Ouais. Je ne veux pas jouer avec les autres, j'en veux pas.
3: Vous en gardez un bon souvenir quand même.
4: Ah oui, bien sûr. Ouais. Ah oui, très bien. Bah, on a joué le spectacle une seule fois. Hein.
3: Ouais.
4: C'était un dimanche. Enfin, on a joué deux fois ce dimanche-là. Là. Et ensuite, personne n'était prêt pour faire une tournée. Là, comment voulez-vous mettre, genre, moi, Vanessa Paradis, Benabar, Cabrel et tout le monde libre les mêmes jours.
2: Chacun son emploi du temps. Ouais.
4: Donc, ils ont très, très vite monté une autre équipe. Et il y en a eu deux autres équipes de chanteurs, comédiens qui nous ont remplacés, en fait. Des fois même mieux que nous.
3: Après, c'était bien que vous interprétiez avec votre style, parce que, quitte à vous prendre, autant que ça vous ressemble, que ce soit un peu jazz.
4: Oui, bien sûr. Ouais, ouais.
3: Jazzy, swing, voilà, c'est un peu vous, quoi. C'est votre signature.
2: C'est vrai qu'à l'époque, Stéphane, c'est vraiment l'époque où, en tous les cas, aux yeux du grand public, vous avez explosé. Vous n'étiez pas tout seul. On a parlé de renouveau de la chanson française, d'un retour au texte, d'un retour aussi aux instruments. On a cité Benabar, on a cité M, on peut en citer 4, 5, 6 autres.
4: Ouais, Delerme et puis aussi
2: Chéral,
4: bien sûr. Ouais.
2: Vous vous sentiez un petit peu comme appartenant à une bande, ou bien chacun avait vraiment son chemin, sa spécificité? Vous aviez également une énorme carrière avant, il faut le rappeler, Stéphane.
4: Il y a un truc sympa à appartenir à une bande, et il y a un truc un peu réducteur. C'est un peu les deux, quoi. C'est-à-dire une bande, on se connaissait et on s'appréciait, mais on n'était pas une bande du tout.
2: Non.
4: Mais chacun avait ses directions. C'était plus facile de nous mettre dans une bande. Parce que c'est plus facile pour ceux qui...
2: Pour les rayonnages des disques, etc.
4: Ouais, c'était surtout pour en parler en promo, ouais. Quoi. C'était un peu...
5: En tout cas, c'est que les boîtes, elles ont bien fait leur boulot, quelque part, parce que ça donnait l'impression d'une bande de potes. C'est ce que les gens, ils ont envie de voir, c'est ce qu'ils envient, en fait, aux gens qu'ils voient sur scène.
4: Oui, oui, il y en a qui nous confondaient, même d'ailleurs, même ça continue. Des fois, il y a des gens qui m'appellent Benabar dans la rue. Alors,
3: dit, bah, pourtant, il n'y a rien à voir. Il
4: bah,
3: pas le même
4: non,
3: rôle,
4: mais rien à voir, mais je pense que lui, on ne l'appelle pas sans Severino. Je lui ai demandé, je l'appelle dans deux minutes.
2: Bah, en tout cas, voilà, vous continuez à vous côtoyer, à bien vous entendre.
4: Ouais, ouais.
2: Mais...
4: Bah, oui, bien sûr. Ouais.
3: Et puis le casting était vraiment bien.
4: Bah, ils ont pris les meilleurs.
3: Exactement.
2: Il y a aussi d'autres extraits où la voix de Lise est mise en avant avec le backing, entre guillemets, de Stéphane. Et c'est le cas de ce qu'on entend actuellement, professeur. C'est T'as vu ta gueule, c'est bien ça?
6: Exactement, t'as vu
2: Écoutons.
6: Ta gueule.
2: Allez, pour ce...

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1: Donc là, on vous a entendu tous les deux, effectivement, sur la fin. Effectivement, cette chanson, Stéphane, je suis d'accord avec vous, elle aurait très bien eu sa place dans Le Soldat Rose.
2: Oui. Vrai.
0: Alors, c'est la seule chanson de l'album qui a été catégorisée comme explicite sur des plateformes de streaming. J'étais un peu vexée.
2: Ouais. Oui, mais t'as vu les gros mots que tu dis, Lise?
0: Non, mais c'est ta gueule de loup, quoi.
2: Oui, bien sûr.
1: Vous l'aviez écrite un peu avant, alors, celle-ci? Ou bien pour l'occasion?
0: Non, pour l'album. Il y a Stéphane qui m'a envoyé justement cet instrumental que j'aimais bien, là. Et puis j'ai écrit par-dessus. Ça m'a inspiré.
1: On va retrouver donc en live Lise et Stéphane. Et cette fois, donc, deux voix et deux guitares. Donc ne ratez pas ça. Ce seront deux extraits inédits. Ils l'ont dit tout à l'heure. Deux nouvelles chansons, donc extraits de cet album. Les deux pieds dans le plat. Mais il est temps de faire davantage connaissance, s'il en était question, avec vous. Avec toute l'équipe de Kitchenette. Ils sont deux cette semaine. Ce sont nos artistes invités de la semaine, Lise Cabaret, Stéphane Sanseverino.
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1: Ce qui m'a interpellé dans cet album, c'est que c'est pas forcément que des chansons de vous. Celle qui a la toute fin, elle est pas vraiment de vous. Moi, ça m'a rappelé mon enfance, personnellement.
0: La lambada, on n'aime pas ça. Ouais, la lambada.
1: Oui. Drôle d'idée, mais ça vous va très bien. Hommage à François G. Lazaro.
2: Ouais. Ouais. Hommage au garçon boucher, à François G. Lazaro. Et puis, décédé il y a pas très longtemps.
0: Finalement, il nous réunit. Enfin, toi, tu l'as connu, pas moi, mais dans la musique.
2: Oui, des fois, on se pose pas tant de questions que ça. On se dit, tiens, on rajouterait bien une autre chanson. On ferait bien un truc un peu drôle, un hommage, un truc. On enregistré d'une manière assez différente des autres. On a mis un micro au milieu d'une petite pièce et on s'est tous mis, tous les trois, avec le contrebassiste autour, et les voix et les guitares passent dans le même micro. Et c'était plus pour, pas un gag, mais une espèce d'exercice, quoi. Et donc on a choisi cette chanson qui est un joli pied de nez.
0: Pour finir l'album, en tout cas, c'était cool.
2: Un beau pied de nez, je dirais à la musique de merde, un peu, quoi.
1: La musique commerciale de l'époque.
2: Voilà, exactement.

0: Alors, Lise, je ne sais pas quel âge vous aviez quand la Lambada est sortie. Je ne sais plus quand c'était, mais est-ce que c'était la Lambada, justement, lorsque vous avez découvert cette chanson des Garçons Bouchers? Vous ne deviez pas être très grande.
1: En fait, mon père, il écoutait les Garçons Bouchers quand j'étais toute petite.
0: Ah bah oui.
1: Donc, j'ai vraiment été bercée avec les Garçons Bouchers. Donc, je pense que j'ai connu plutôt cette version-là des Garçons Bouchers que
2: plutôt que l'original. Hein.
1: Ouais, ouais.
0: C'est peut-être pas plus mal, hein, finalement.
1: Ouais, c'est...
0: Alors, est-ce qu'elle a dansé la lambada quand elle était toute petite? On ne sait pas. Mais Lucie, qu'est-ce que vous avez à dire donc à nos deux invités? Plein de choses.
3: Moi, j'ai un peu écouté la lambada, mais j'aimais bien Chico et Roberta.
0: Ah, les deux petits gamins brésiliens, oui.
3: Enfin bref. Alors, les deux pieds dans le plat, mais aussi les quatre mains presque dans l'assiette, j'ai envie de dire, puisque vous parliez tout à l'heure que c'était un quatre mains. Et donc l'illustration sur le disque de votre album, et qui est donc très acoustique et jazz manouche, est-ce que le titre laisse imaginer quelque chose un peu de cash, un peu drôle, ou c'est l'état d'esprit du disque?
1: J'ai l'impression que Stéphane, quand on réfléchit à, par exemple, son dernier album, à lui, ça s'appelle Les deux doigts dans la prise. Et là, il voulait mettre les deux pieds dans le plat, donc moi, je préfère pas le contredire, parce que j'ai vu qu'il aimait bien mettre un peu ses membres.
2: C'est complètement faux, Timon.
1: Ah merde.
3: Et du coup, vous partagez les rôles, l'écriture, le chant.
2: Ouais, il y a des choses qui. Oui, en fait, mais c'est pas si mathématique que ça, qu'en fait, c'est suivant ce qui vient, quoi. Mais là, c'est surtout le titre de cette chanson qui veut dire vas-y, prenons-nous en main, et s'il faut faire des trucs pour changer quoi que ce soit, pas forcément le monde, parce que ça va être dur, mais s'il faut mettre les deux pieds dans le plat pour changer les trucs, allons-y, faisons-le, tu vois. Et après, on a trouvé que c'était un bon. Ça résume pas le disque du tout, ça résume pas l'album, parce que toutes les chansons ne parlent pas de ça, mais c'est un peu le titre qui sonne le mieux par rapport à... On n'aurait pas mis la Boulevard Ornano comme titre d'album, par exemple, si on y a pensé. C'était pas la Tante Hortense non plus, ça sert à rien. Mais comment dire,
1: c'était... En plat, c'est rigolo comme titre. Ça,
3: ouais,
1: ça te représente plutôt pas mal. Pour moi, c'est fun aussi.
0: En tout cas, vous ne laissez pas faire, c'est l'un des messages.
2: On propose l'attitude punk au cas où les gens en auraient envie et auraient oublié que ça existait.
1: Ouais, après, toi, t'es un peu punk, hein, pas besoin de proposer l'attitude punk.
2: Mais toi, t'es une ancienne punk aussi, Lise.
1: Ancienne. Viens, on s'engueule à la radio.
2: J'ai pas dit vieille punk. Non, mais le punk, c'est une attitude. C'est pas juste les Sex Pistols. C'est aussi le fait d'être capable de remettre les trucs en cause comme ça, même sans alibi sérieux, quoi. Sans discours politique établi et écrit à l'avance.
3: Vous êtes pas en mode révolutionnaire non plus.
1: Ça peut, mais non, ça dépend des spectacles.
3: Ça dépend du
2: spectacle. J'ai du mal à dire ça, en fait.
1: Notre duo, il propose un truc plus cabaret.
3: Oui, c'est ça.
2: Mais c'est pour ça qu'on va pas jouer en prison, parce que les gens s'évadent après.
1: Oui, c'est ça.
2: Ah, les vlas, vous allez
0: faire. Voilà, on vous avait dit, évidemment.
1: Quel talent.
0: Qu'ils arrivent.
3: Et voilà.
2: Oh là, ils viennent nous chercher.
0: Et justement, mieux vaut-il une voiture de police ou un corbillard lorsque vous enterrez votre grand-mère? C'est l'occasion d'une belle étude sociologique un petit peu rigolote, d'observer les gens qui enterrent leur grand-mère.
4: Et justement, j'allais poser la question, mais Olivier, on est tellement sabios tous les deux qu'il la pose avant moi à chaque fois en général. Donc, parlez-nous de la chanson à l'enterrement de la grand-mère.
2: À l'enterrement de ma grand-mère, pour moi, j'ai eu deux grand-mères, comme pas mal de gens. Et cette chanson, elle parle un peu des deux, c'est un espèce de mélange. Voilà, donc j'avais ma grand-mère que j'appellerais A, pas numéro 1, mais A. Et B, elle qui était barmaid dans le 18e.
1: Pas très loin du boulevard Ornano.
2: Voilà, entre le boulevard Ornano et l'endroit où t'as vécu, quoi. Et elle travaillait dans des bars et tout, voilà, donc c'était elle qui avait plein de copains. Alors ça, c'est vraiment les années 60, hein. Donc c'est genre Raymond Lartap, parce qu'il travaillait à la RATP, Dédé Jambes de Bois, parce qu'il avait une jambe de bois, etc., etc. Donc j'ai pas tout mis les personnages, mais il y en avait un paquet comme ça. Et puis mon autre grand-mère du côté italien, qui était un peu plus traditionnelle, femme au four et tout, elle apparaît aussi comme ça dans je ne sais plus quel endroit.
0: Mais il y a un petit couplet que Lisa a ajouté, et on parle justement de François Gilazzaro sur la fin, j'ai entendu.
1: Ah oui, pour moi c'est François Gilazzaro ou bien encore Mano Solo.

0: était flanquée de sa femme qui ressemblait à Jean-Claude Van Damme. 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
2: Et c'est là, en entendant ça, qu'on se dit que, en fait, c'était évident, votre rencontre, les voix se mêlent pour n'en faire qu'une, comme si vous aviez toujours un petit bout de voix qui manquait et que l'autre comble. C'est assez
3: émouvant,
2: je trouve.
3: Oui, c'est ce qui se passe en concert. Il y a des moments où dans un morceau comme celui-ci, où il faut respirer avant, parce qu'après, il n'y a plus le temps. Moi, des fois, j'oublie. Du coup, c'est Lise qui dit le mot et je rattrape après. Merci, Lise. Je profite pour te rendre hommage.
4: Merci, Stéphane.
2: Comment vous êtes-vous rencontrés? C'est la question qu'on se pose tous les trois.
5: Tu piques toutes tes questions, Olivier, en fait.
3: Alors, Lise, on s'est rencontrés comment? Je ne me rappelle plus, c'était
4: il y a trop longtemps. Je ne sais pas, j'invente un nouveau truc à chaque fois. Je suis en cours d'inspiration. Non, la musique, c'est un petit milieu, donc je crois que des fois, il n'y a pas de hasard.
3: Ouais.
4: On s'est rencontrés dans les concerts, dans les bars, dans tout ce qui
3: gravite. Non, pas dans les bars, j'y vais jamais, moi.
4: Ah oui, pardon, excuse-moi. Dans les concerts.
5: Dans les bistrots.
4: Les bistrots.
3: Voilà, et puis un jour on est tombés collés l'un à l'autre et on a très très vite commencé à chanter des chansons ensemble et puis à se montrer des trucs de guitare, etc. Et un jour, Lise est venue à un de mes concerts que je jouais en solo et puis je me suis aperçu qu'elle savait chanter Les Embouteillages. Alors on en a fait un morceau ensemble en accélérant un peu et puis ça collait bien en fait, qu'on avait les mêmes tonalités et puis on avait surtout ce désir de chanter des trucs vite ensemble en fait, quoi.
2: C'est ça, tout est une question de rythme aussi.
5: Ouais, puis d'articulation parce que
3: notamment
5: de la grand-mère.
4: C'est un peu comme un massage de langue en fait, c'est finalement assez agréable.
5: Tout l'album est autour vraiment et de l'acoustique et effectivement du jazz manouche. Est-ce que c'était un choix de faire tout l'album comme ça ou est-ce que voilà, tu voulais peut-être rajouter un peu plus de ton répertoire?
4: Bon, quand j'ai rencontré Stéphane, j'étais une fan de swing manouche depuis mon adolescence. J'étais déjà fan de Django Reinhardt quand j'avais pas 18 ans encore. Donc c'était un peu comme une évidence en fait.
5: Ouais.
4: Et puis grâce à Stéphane, avant j'avais un peu une espèce de fausse pompe manouche sur des accords rock. Et grâce à Stéphane, j'ai un peu amélioré mon panel d'accords et un peu plus ma pompe manouche.
2: Qu'est-ce qui manquait finalement l'un par rapport à l'autre, vous diriez?
3: Il y a certainement des trucs dans cet album où c'est moi qui ai pris un peu des décisions. Et Lise, c'est surtout la productrice de cet album. C'est-à-dire que c'est pas rien. Enregistrer un album, il y en a pour 4 jours. On joue de la guitare toute la journée, on chante, c'est hyper agréable. Après, il existe un espèce de mois entier où Lise, elle prend son téléphone, son ordinateur et elle règle tous les trucs qui a réglé la fabrication, la pochette, etc. Tous ces trucs-là, qui prend un temps de dingue. Si c'était moi qui l'avais fait, on n'aurait encore toujours pas fini, là. Et Lise, elle est productrice de ses propres tournées, de ses propres albums et c'est, en fait, moi, le truc qui me manquait pour faire un album autoproduit, c'est surtout une productrice.
2: Dans un instant, donc, on va retrouver un premier live. Alors, le temps qu'ils prennent leur guitare, on va découvrir un autre extrait où ça va aller encore plus vite. Ça s'appelle « Il se la pète » et c'est toujours extrait de cet album.
0: « Il se la pète, c'est tout, il a tout compris, tout inventé et prendre de minable raccourci et se targue d'avoir trouvé le feu, la poudre et le canon alors qu'il n'avait que l'artillerie, le profil, la soudure à l'arc, les épinards et le beurre et les flèches dans le cœur. Dans le cœur. Oh. » Quand on a vérifié ça, on sait qu'il n'en fait rien qu'à sa tête, on peut dire alors qu'il se la pète.
2: Si Lise, Stéphane, vous fait accélérer au niveau de la production des disques, Stéphane a dû faire accélérer Lise au niveau
3: la scansion, c'est exactement le terme. Si elle n'est pas chantée vite, cette chanson n'est pas très intéressante. En fait, il y a des mots qui ont été rajoutés pour remplir la mesure, et il faut la chanter à toute berzingue, quoi. Sinon, ça n'a pas d'intérêt. L'homme est un chien, est un loup, est un chou italien formidable.
2: Et alors, en live, jamais Danny Croche
3: c'est arrivé quelques fois. Mais on se rattrape et en fait on s'aperçoit que les gens ils sont assez contents quand on se trompe, alors on se trompe pas exprès de temps en temps quand ça arrive, c'est pas mis en scène, quoi.
2: On démarre par Boulevard Ornano, c'est donc en live Stéphane Sanseverino et Lise Cabaret dans Kitchenette.

0: Lise Cabaret, Stéphane Sanseverino, quel talent, bravo, bravo. Et les voix additionnelles de l'équipe de Kitchenette, on vous a pas trop gâché la chanson,
1: bon, ça va. Impeccable.
2: C'était pas faux.
0: On vous a pas désaccordé les guitares ni les cordes vocales, tout va bien.
3: On a fait pire, Olivier, hein, je crois, dans les chœurs.
0: On va essayer de faire pire maintenant surtout, mais on va se cacher derrière d'autres artistes. C'est pas nous qui allons chanter, ce sont les artistes du Hard Kitsch tout de suite.
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0: Alors, chers amis, pour commencer, je vais vous faire écouter une amie. Je ne sais pas si c'est une amie, mais elle craint le summer body, j'ai l'impression. Il y a même une jeune femme qui a fait une chanson summer body qui était issue de la Star Academy. Mais elle veut rentrer peut-être dans ses robes d'été. Elle veut avoir un corps sublime pour cet été. Elle va interpréter une chanson qui peut-être va vous rappeler des choses aussi. Cette demoiselle s'appelle Anaïs Turketil. Est-ce que vous la connaissez ?
1: Non.
0: Ça vous parle ou pas ? Non. On découvre Anaïs Turketil.
1: Ça, c'est son vrai nom, Anaïs Turketil.
0: Apparemment, Anaïs Turketil, elle est coach, elle peut intervenir partout. Et surtout, eh bien, elle pense à son corps pour cet été. Écoutez, ça vous rappelle des souvenirs.
2: Coach vocal ?
0: Oui.
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0: Ah, ça sera pas une chanson de vous, ça, Stéphane ?
1: Ouais.
5: Pour un oui, pour un
1: oh, la voix aiguë.
0: Ça change.
1: On est en enfant, quoi.
0: La chanson Maigrir, je crois.
5: Maigrir. À tout
0: au piano.
1: Oui, on vous sent fin.
2: Non, il y a un petit côté Ariel Dombal.
1: Oui, exactement. Ouais. Mais sans BHL.
0: C'est ça. Et sans le même
2: corps.
5: Devenir fin sans devenir fou. Comment ? Devenir fin sans devenir
1: bah, super.
5: Fou.
2: Comment ?
5: En chemise. Les jours de
0: sachez que Anaïs Turketil, vous pouvez la retrouver sur le site maîtresse-de-cérémonie.com puisqu'elle intervient, elle le dit, pour les naissances, pour les mariages, pour les enterrements de votre grand-mère ou pas, pour les départs en retraite également.
5: Ouais.
0: Je sais pas, est-ce que vous avez envie de l'appeler ou pas pour les moments
1: on va y réfléchir, mais je vais noter quand même son numéro.
0: Oui.
1: 08 30
0: 40. Vous pouvez même appeler votre avocat directement,
1: non.
0: Stéphane.
1: Non, non, non, c'est bien, mais...
2: Il y a du lyrique un peu dans sa voix.
1: Quand ouais, ouais, exactement.
5: Ou Catherine Deneuve.
2: Faut aimer ce répertoire, c'est un peu The Voice, tu vois. Chacun va avec le coach qui veut.
0: Et puis à la fin, elle déraille totalement d'âge.
6: Je trouve quand même que quand t'écris une chanson, c'est toujours touchant que quelqu'un la reprenne,
1: ouais, ouais,
6: quelle que soit la version.
1: Oui, là, on fait le point sur sa voix hyper aiguë et tout.
6: Mais moi, je trouve ça délire en fait, parce qu'au moins, elle essaie pas de le chanter comme Stéphane, elle le fait à sa manière.
2: Et
6: c'est ça qui est.
1: Non, non,
6: moi, je trouve ça délire.
0: Ça va, vous validez alors, Stéphane.
1: Ah, bah oui, carrément.
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0: très
5: dans toutes les situations.
0: Puisqu'on est à l'aise dans toutes les situations, ben on va passer tout de suite à Lucie. Vous avez un Hard Kitsch également ?
2: Bah, tout à fait, comme j'étais bonne élève, tu vois, j'ai cherché mon Hard Kitsch qui est un peu étincelant. D'ailleurs, ça veut dire étincelant japonais, puisque ce monsieur est japonais. Il s'appelle Pico Toro.
0: Pico
2: mais
0: Toro.
2: Pico Pico, ça veut dire étincelant en japonais. Attention, on est sur du... C'est-à-dire que juste après Anaïs, là, c'est sans transition.
0: Ouais.
2: Tout à l'heure, avec le Soldat Rose, on est reparti en 2006. Et là, on est en 2016, donc il y a 10 ans. 5 millions, quand même, de vues. Et ça a été un succès international qui lui a permis de rencontrer Donald Trump en 2019.
0: Ah bah, bravo.
1: Oh, le pauvre.
2: Ouais.
1: C'est bien ça là.
2: Donc c'est un chanteur humoriste.
1: On dirait Yann Duré un peu.
2: Alors,
0: souvenez-vous.
2: Je vous conseille d'aller le regarder sur YouTube le clip parce que
0: c'est un peu un Gangnam Style coréen mais en ralenti.
2: En fait, il est sur un fond blanc et il est complètement. Bah, c'est un humoriste, voilà, chanteur japonais. De son vrai nom, il s'appelle Kazuhito Kazaka. Voilà, donc effectivement, il joue entre la pomme et l'ananas. Hein. Mais bon, c'est rigolo. Et donc le stylo, le pen.
0: Après la banane ananas de Bobby Lapointe, la pomme ananas de ce monsieur.
1: Pico, pico.
2: Et le stylo. Visiblement, ça a bien cartonné puisque ça lui a valu cette rencontre internationale.
0: Magnifique avec Donald Trump. Alors, est-ce qu'il est parti aux États-Unis ou est-ce que c'est Trump qui l'a rencontré en voyage au Japon ?
2: Mais bon, voilà. C'est très décalé.
1: Il aurait pu quand même avoir la chance de rencontrer un mec plus sympa quand même que notre. Mais il en a peut-être rencontré d'autres sur la route.
0: Surtout qu'il était déjà président quand il l'a rencontré apparemment. Mais bon, voilà. Il est décalé, pas coupé, mais on va le couper et on va passer au professeur sans transition.
3: Et Olivier,
1: j'ai mal au ventre.
3: N'oubliez pas Cuitas et Bananas de Philippe Risoli.
0: C'est vrai, tant qu'on est dans les légumes, des belles références. On a des belles références ici. Qu'est-ce que vous en pensez, chers invités? Mais vous allez nous passer à autre chose quand même, professeur.
3: Oui, du funk français, il y en a eu beaucoup de bons dans les années 80, mais pas tout en fait.
0: Français?
3: Oui, français, oui.
2: Ah, ça démarre pas français.
0: Kézakon.
2: Kézakon.
0: Là, ça fait bien français.
3: On s'appelle Kik et Fré Fatché des cons.
0: Ah, donc c'est du sud.
1: Ah, mais ouais, exact.
0: C'est con, ça?
1: Non, ça peut pas être corse, parce que les Corses, ils sont dignes.
2: C'est marrant, il y a un petit côté la samba, là, comme il s'appelle.
0: Côté d'air, peut-être.
6: Il y a aussi un côté mondino, la danse des mots. Ou
1: Et aussi stupéflip.
6: Et aussi...
0: Bref, on est au cœur des années 80, là, j'imagine.
1: Ah ouais, ouais.
3: Voilà, c'est un essai pour être drôle comme moi, mais comme moi, ça n'a pas vraiment réussi, je pense.
0: Ah bah si, ça nous a fait penser à plein de choses. Alors, est-ce que c'est des vrais faux Marseillais?
3: Je pense que c'est des faux, en fait.
0: D'accord, bah c'est ça, c'est des Marseillais de Paris. Ah oui, c'est vrai que l'accent est un peu forcé.
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1: 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Ah oui, là, on est très loin du funk, là, quand même. Là, James Brown va se retourner dans sa tombe.
0: Donc là, c'était du French Boogie, mais sur la fin, quoi. C'était la queue de la comète.
3: Oui, 1985.
0: Ah oui, c'est ça, ça sentait déjà.
3: Non, mais il y a eu des très bonnes choses en France qui ont été faites, mais celui-là, bon. On va dire
1: ça. Ça se trouve, il regrette ENT.
0: On n'était plus très chez
3: moi. J'ai regretté de l'avoir écouté déjà.
0: Lise nous a dit tout à l'heure qu'elle écoutait Django Reinhardt depuis toute petite, et puis les Garçons Bouchers aussi depuis toute petite.
6: Ouais, voilà, c'est ça. C'est Garçons Bouchers depuis toute petite et Django Reinhardt depuis ado.
0: Est-ce que c'est votre cas, Stéphane, aussi, le jazz manouche? Vous êtes tombé dans la marmite très tôt, ou bien vous êtes passé dans d'autres styles avant?
1: Non, pas très tôt. Je suis tombé dans la marmite quand j'ai habité à Montmartre, juste en bas du Clairon des Chasseurs, où il y avait des guitaristes qui jouaient quasi en permanence. Donc là, j'ai commencé à aimer ça. Mais avant ça, j'étais vraiment un fan de musique country et bluegrass et de blues et des choses comme ça que je continue à aimer. Mais enfin, je peux aimer plusieurs choses. Je suis assez polyamour au niveau de la musique.
0: Et vous en aviez joué un petit peu avant de vous lancer
1: dans le manouche aussi? J'ai toujours pratiqué ça. Comme c'est un peu différent, il faut se mettre dans un mood. Si on veut faire du blues, par exemple, il faut rester dedans pendant un temps, etc. Et si on veut, on repasse pas du swing comme ça de la veille au lendemain, quoi. Il faut se remettre dans les codes, dans les choses à faire, dans le son. C'est pas les mêmes guitares, c'est pas la même façon de tenir son médiator, c'est pas les mêmes amplis, etc.
0: C'est un temps d'adaptation.
1: Un temps d'adaptation qui peut aller de une heure à un jour.
0: Il est temps maintenant de vous retrouver pour la cerise sur le gâteau, le deuxième live de Lise Cabaret et San Severino. C'est maintenant qu'elle arrive, la tante Hortense?
1: Ouais, elle est là, elle tape à la porte.
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0: Et donc la tante Hortense arrive, hein, c'est vrai, les amis.
1: Ouais.

0: Tristan Severino, Élise Cabaret, on vous applaudit très très fort. Vous laissez changer vos guitares. Et donc on vous retrouve eh bien, aux Zèbres de Belleville. La première date est complète, on le rappelle, le 10 juin. Mais le 11, vous pouvez toujours réserver des places, ce sera énorme. Et donc vous serez tous les deux.
1: Ouais, tous les deux, absolument.
0: Une première partie quand même ou pas?
2: Oui, ouais. Moi. Ah, avec Mathilde Febrère au violon.
0: Ah, voilà. D'accord. Ah, oui,
2: donc, un autre duo plus folk.
3: Féminin.
2: Voilà, et féminin, folk et féminin.
0: D'autres petites choses aussi, Stéphane, de ton côté, donc ce fameux orchestre, on dit qu'orchestre, non, Stéphane.
1: Oui, le swing orchestra, oui. C'est... Et puis je suis en train d'écrire un autre album, donc je suis très loin d'avoir fini, mais voilà, je suis en train d'écrire.
2: Et pour toi, pour te retrouver, c'est le cheval aussi, surtout.
1: Ouais, j'ai une tournée en ce moment qui s'appelle San Severino Shuffle Enterprise, en hommage à Star Trek.
0: Ah,
1: oui. Et là, on est en tournée dans toute la France, tout cet été, avec Lise, d'ailleurs Lise est dans le projet aussi.
2: Je suis juste guitariste là.
0: Suivez-les et puis surtout applaudissez-les. On rappelle le titre de l'album, Les deux pieds dans le plat, Élise Cabaret, San Severino. Merci et bravo. Bravo.
1: Mais merci à vous surtout. Merci
2: tous,
1: à vous.
2: À toute l'équipe.
1: Ah, voilà l'ambulance pour nous ramener.
0: Allez, Lise et Stéphane, est-ce qu'on peut vous applaudir une dernière fois pour tout ce que vous avez donné? Merci à vous deux, puis bonne route. Hein. La route, c'est très important pour vous deux.
1: Bah, c'est un peu notre média.
0: Qu'elle soit bonne et fluide et pleine de jolies rencontres.
1: Ouais, merci beaucoup.
0: Merci, chers auditeurs, de nous avoir suivis. Merci beaucoup à l'équipe aussi. Merci beaucoup, chère Lucie.
3: Merci Olivier, puis merci à nos invités. Lise,
1: merci beaucoup, professeur. Aussi.
0: Et merci, professeur.
1: Faut le dire.
4: Ouais. Et vous avez compris qui sont les gens bien. Merci. Merci beaucoup d'être venus à tous les deux.
0: Merci énormément.
2: Merci.
0: On se donne rendez-vous la semaine prochaine pour de nouvelles aventures, chers amis. Et comme on vous le dit à chaque fois, évidemment, et particulièrement cette semaine, on vous aime très fort et toujours. Merci à vous.
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1: Et oui, le voici, le tout nouvel épisode de Chansomania. Bonjour, plein de musique, de la chanson dans tous les sens, avec des nouveautés, des sorties d'albums et des titres aussi plus anciens. Voici une partie du programme, alors de façon très large, afin de laisser quand même la surprise. Ce que je peux te dire par contre, c'est que pour la belle rencontre du jour, nous sommes avec Roman Cerda pour parler ensemble de l'album Sujet Sensible.

Nous sommes avec Roman Cerda et c'est un plaisir en interview et en chanson dans une dizaine de minutes. Chansomania épisode 533, c'est parti.

Le tout nouvel album de Colors in the Street, Insomnie, est sorti le 17 avril. La fête est belle, c'est le titre que l'on vient de s'offrir pour entrer dans leur pop élégante. Depuis plusieurs années, le groupe enchaîne les tournées, tant en France qu'à l'international. Tu retrouves toutes les infos et les dates sur le site de Colors in the Street, tournée qui passe notamment par Lille, Strasbourg, Toulouse ou encore Paris à l'Élysée-Montmartre en mars 2027, après une cigale et un Trianon complet en ce début d'année. Pour continuer la découverte de l'album, voici le titre « Padoue ».

Ce que je te propose tout de suite, c'est un voyage en 1981, instantanément. Et oui, c'est possible en chanson. Ce titre figure au générique du film Le Maître d'école, avec entre autres Coluche. Voici Richard Gottener, Le Sans Pas. Allez, hop, on danse tous Le Sans Pas ensemble, c'est facile, c'est sympa.

Nous sommes maintenant avec Roman Cerda pour parler ensemble de l'album Sujet Sensible. On en écoute un premier titre et on échange ensemble juste après. Alors installe-toi tranquillement avec nous, prends ce que tu veux. Nous, nous sommes à l'eau, aux plates pour Roman, aux gazeuses pour moi. D'ailleurs, moi je dis eau qui pique. Bref, installe-toi tranquillement avec nous.

0: Le cinquième album de Roman Cerda, Sujet Sensible, est sorti le 25 avril 2025. Pour en commencer la découverte, on vient d'écouter le titre Le Grand Amour. Eh bien, on en parle avec Roman Cerda, tranquillement installé dans un petit bar d'un hôtel parisien. Salut Roman.
1: Salut.
0: Je suis très très très heureux de te rencontrer. Comment ça va ?
1: Ça va très bien, merci. Merci, c'est un plaisir.
0: On va parler de tout ça, de ce nouvel album. Je le disais, nouvel album qui est sorti le 25 avril 2025. Tu es chanteuse, auteure, compositrice, productrice, musicienne et actrice. Ces différentes activités, est-ce qu'elles se nourrissent ? Est-ce qu'elles se répondent ?
1: Ouais, toutes les activités créatives que je puisse faire se nourrissent entre elles, je pense. Oui, oui, sincèrement. Ouais.
0: On va remonter un petit peu le temps, très rapidement. Ton premier album sort en 2004. C'est quoi qui... Oui, tu me dis, ah oui, ça fait 22 ans. C'est quoi qui déclenche l'écriture d'un album, notamment d'un premier album? Parce que ça va peut-être évoluer par la suite. Mais le premier album, c'est quoi qui déclenche son écriture?
1: Oh là, bah alors le premier album, je l'ai écrit finalement en plusieurs années, parce que ça faisait des années que j'écrivais. J'avais quelques textes par-ci par-là, quelques musiques par-ci par-là, et quand je me suis vraiment concentrée pour que ce soit un album cohérent, j'ai dû donc faire beaucoup de ménage dans tout ce que j'avais écrit depuis des années. Mais en fait, l'écriture et la composition ont toujours été présentes dans ma vie, vraiment. Donc ça, finalement, c'était un aboutissement de tout ce que je faisais, tout ce que je ressentais. Et c'était extraordinaire pour moi que ce soit concentré dans un album et que ce soit concrétisé par cette sortie, quoi, ce premier album.
0: Par la suite, c'est peut-être différent, parce que par la suite, on a peut-être un peu moins de temps, moins d'avance dans l'écriture. Parce que là, le premier album, il y avait des années et des années. Comment ça se passe, mettons, pour le dernier album, là, il arrive comment? On se dit, tiens, j'ai envie de faire un album, et on se met au boulot?
1: Non, non, mais c'est ça, c'est exactement ce que vous dites. C'est que le deuxième, on a moins de temps, effectivement. Parce que là, Mais je sais pas, on rentre dans une sorte de routine d'écriture où j'ai... Je me suis dit que c'était vraiment ce que j'aimais et j'ai aussi fait appel à d'autres auteurs. D'ailleurs, le deuxième album, en fait, je l'ai composé entièrement, mais c'est Renaud qui m'a écrit les paroles. Donc, on était en couple et c'était hyper agréable de travailler à deux comme ça. Et du coup, bah, j'étais dans cette dynamique aussi. Et moi, composer, je crois que c'est ce que je préfère.
0: Et alors concrètement, comment ça se passait? Je sais pas, au dessert, on disait, tiens, moi j'ai écrit une musique, et tiens, bah, moi je mettrais bien des paroles comme ça. Ça se passait comme ça, ou c'était des sessions de travail un peu plus sérieuses et établies?
1: Non, alors lui, il écrivait les textes sur cet album-là. Ça s'est passé dans cet ordre-là. C'est-à-dire que les textes étaient écrits en premier, et moi je faisais les musiques derrière. Et par contre, les thèmes... Évidemment, dans un couple, on se connaît, donc on sait de quoi on a envie de parler, mais évidemment, je lui donnais aussi des trames et des idées. Mais c'était par contre chacun de son côté. Moi, je ne peux pas composer avec du bruit ou avec quelqu'un à côté de moi. J'ai besoin d'expérimenter, de pas me sentir jugée, quoi. Donc j'ai mon dictaphone sur les genoux, la guitare, et je me laisse partir sur les textes. Mais ça, c'était sur le deuxième album. Mais par exemple, sur ce dernier album qui est le cinquième, j'ai fait le contraire. J'ai travaillé les musiques en premier. Enfin voilà, c'est variable. C'est complètement variable. Il n'y a pas d'ordre. C'est en fonction de l'inspiration, quoi.
0: Sur ce cinquième album, on va y revenir, mais moi je voudrais parler aussi du livre, parce que tu es aussi auteur du livre À la vie, à l'amour, sorti en 2020. C'était l'envie de te raconter un peu et de raconter, je sais pas, les rencontres, un peu ton parcours.
1: Ouais, bah c'est-à-dire qu'on est cantonné quand on écrit des chansons à 3 minutes, quelque chose comme ça, avec un refrain qui revient. Donc en fait, on peut pas vraiment développer chaque thème. Et puis j'ai eu plusieurs propositions pour écrire un livre, et je me disais, oh non, non, non, surtout que j'avais peur qu'il veuille du people et voilà, ma vie dans ma cuisine avec Renaud, quoi. Donc j'avais pas forcément envie, et puis je me disais, mais de toute façon, on s'en fout de ma vie. Et puis finalement, au bout d'un moment, c'est Mathieu Johan qui m'a dit, non, non, mais Roman, ce serait bien, vraiment, t'as plein de choses à raconter, et ça te ferait du bien, et même pour ton fils, qui est une trace de comment tu perçois les choses, comment t'as vécu les choses, t'as eu 1000 vies, et je trouve que c'est hyper intéressant. Moi, ça m'intéresse, et je suis sûre que ça intéresserait des personnes. Et je me suis dit, ok, je vais le faire. Je vais le faire rien que pour... déjà, même... Je ne me suis pas forcément engagée avec Mathieu et la maison d'édition, mais je me suis dit, ok, je vais le faire comme un exercice. Et puis après, je me suis prise au jeu et j'ai eu envie de vraiment peaufiner et de le travailler pour l'offrir à des gens. Et finalement, voilà, je suis allée jusqu'au bout de ce projet et c'était hyper intense. Je l'ai écrit pendant le Covid. Et malheureusement, il est sorti aussi pendant le Covid, enfin entre deux Covid. Et j'étais derrière la rubalise, comment on dit ?
0: La rubalise, ouais.
1: La rubalise, c'est-à-dire qu'on n'avait pas le droit d'accéder au. Par exemple, dans le Monoprix ou quoi. Enfin, je ne sais pas si on a le droit de dire des marques.
0: On peut dire Monoprix et puis Fnac et Cultura. Et j'ai envie de moi me faire un petit jeu de mots. Quand on est derrière la rubalise, là, c'est l'auteur qui balise, parce qu'on n'en vend pas beaucoup des livres.
1: Mais ouais, c'est ça, exactement. Et je le voyais, je passais à côté. Je disais, non, mais c'est pas possible. Là, bras tendu, je pouvais l'attraper, quoi. Mais voilà, on n'avait pas le droit de les acheter. J'ai pas compris vraiment pourquoi. Mais bon, en tout cas, il a eu un très bel accueil et j'étais heureuse de l'avoir fait. Et voilà. Et le livre est dans la chambre de mon fils.
0: Et tu disais, alors tu parlais de mille vies, notamment moi j'aimerais qu'on s'attarde un peu sur la radio, parce que là on fait une interview de radio, il y a ça que l'on a en commun. Tu commences à la radio, toi, je crois.
1: Ouais, exactement. Je commence à la radio, je suis un petit peu comédienne et aussi en même temps un petit peu technicienne. Et je suis à mi-temps au départ sur Europe 2 et Radio Nostalgie. Et puis finalement, donc ça c'était à Montpellier. Et on a 10 minutes par fois 2 par heure, donc 10 minutes plus 10 minutes, où il faut caler les infos de la région, la météo, les pubs locales et mettre de la musique. Et du coup, j'étais un peu programmatrice parce que je cherchais la musique. Là, il n'y avait pas encore les machines et du coup, on faisait vraiment tout nous-mêmes.
0: Ça devait être passionnant.
1: Mais ouais, c'était hyper passionnant. J'ai vraiment adoré ça, quoi. Donc, je faisais les voix pubs même. Enfin, tu vois, on faisait un peu tout. C'était un peu, voilà, plus artisanal, quoi. Et puis après, je suis montée à Paris. Et j'ai travaillé sur Europe 2 Paris. Et voilà, j'étais une technicienne réalisatrice. Et voilà, pareil, je me suis bien amusée.
0: Et c'était l'occasion de le raconter dans le livre, comme aussi pas mal de rencontres, parce que j'imagine que tu as eu pas mal de rencontres à raconter aussi.
1: Ouais, oui. Bah oui, avec les Scorpions, avec Jean-Jacques Goldman, et puis des rencontres amoureuses destructrices, comme avec des malades, des grands malades. Voilà, ouais, plein de choses, plein d'aventures, oui.

0: là, Roman Cerdan, on vient d'écouter un court extrait du titre Le Temps Tourne qui ouvre l'album. Le thème principal, c'est l'amour, mais l'amour qui se passe pas toujours bien, comme Le Temps Tourne notamment. C'est un peu, on est dans quelque chose de pas très très très très sain là.
1: Exactement. C'est pas forcément quelque chose qu'on perçoit à la première écoute, mais vous avez bien compris le sens. C'est effectivement une histoire de violence conjugale. Et ouais, c'est difficile. Et puis il y a aussi une chanson qui parle de pervers narcissique. Il y a quand même. Mais il y a beaucoup de chansons d'amour. Et voilà, des chansons d'amour. Positive ou négative.
0: Pas des chansons d'amour aussi qui font du bien. D'ailleurs, le titre sujet sensible, c'est vrai que l'amour, ça peut être un sujet sensible. Tant l'amour, j'ai envie de dire, chaque histoire d'amour est différente. Même une histoire, des histoires d'amour qui sont très belles, sont toutes différentes.
1: Ouais, c'est ça. Et c'est toujours un sujet sensible, c'est-à-dire un sujet touchy, on peut dire. Et ouais, je suis d'accord.
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0: Romain Cerda de ce dernier album. On vient d'écouter le titre Né sous Aix. Est-ce qu'on peut en parler de ce titre et du clip qui va avec?
1: Ouais, bien sûr, bien sûr.
0: Bah, je sais pas raconter. Alors, l'idée de départ, c'est quoi?
1: L'idée de départ, c'est l'autodérision. Le fait que finalement, un être humain, qui que ce soit, je parle pas forcément de moi, mais ça peut être un fils d'eux, une femme d'eux, une fille d'eux. C'est souvent cristallisé sur le père ou la mère, quoi. Et finalement, la personne à côté n'existe pas vraiment pour ce qu'elle est, quoi. Et du coup, bah, je le prends un peu avec humour en disant que... ouais, effectivement, j'ai aucun jugement. Je suis dématriculée, quoi. Vraiment, je m'appelle pas Romane Cerda, mais je m'appelle l'ex de Renaud. Enfin, je parle pour moi, mais vraiment, je l'accorde pour tout le monde. Hein.
0: C'est vraiment présent, ça encore. Tu ressens que les gens te voient comme ça?
1: Non, j'avoue que c'est un peu moins comme ça, mais quand même, ça reste gravé et je suis identifiée à lui, quoi que je fasse, quoi. Et même lorsque j'étais avec lui, je faisais mes albums toute seule et pourtant, certaines mauvaises langues disaient que je lui devais tout, alors que bah, on faisait un métier de passion, tous les deux, et on a partagé. J'étais hyper heureuse et reconnaissante de ce qu'il m'a apporté, de connaissances et même de relations, effectivement. Mais derrière, il fallait assurer aussi, quoi. Et comme pour tout le monde, hein, la fille de Vanessa Paradis, il faut qu'elle assure, la fille de... Enfin, voilà, c'est... Derrière, c'est pas... forcément évident d'avoir une aide comme ça parce qu'on peut nous la reprocher, quoi.
0: Pour cet album, tu écris et tu composes, mais tu as travaillé aussi avec d'autres artistes. On peut citer notamment Art Mango, Mathieu Bogarts ou encore Yvan Cugius. Vous travaillez comment? C'est-à-dire, est-ce que c'est des échanges? Vous voyez, vous parlez un peu du thème ou des musiques et après chacun part dans son coin, ou c'est un travail ensemble?
1: Avec Mathieu Bogarts, on est très amis. Il y en a une qui l'a écrit avant, il y a bien longtemps, sur exactement ce que je vivais et ce que je lui racontais. Et donc, cette chanson s'appelle Mini. Et puis là, il y a une deuxième chanson qu'on a co-écrit ensemble. C'est-à-dire que j'avais commencé à écrire le texte, qui s'appelle, cette chanson s'appelle Dans ton dos. Et il a écouté et il m'a dit, ah tiens, j'aurais d'autres idées. Et puis j'ai laissé faire. Finalement, on l'a co-écrit ensemble. Il a changé plusieurs choses. J'ai trouvé ça super bien vu, quoi. Et voilà, c'est vraiment mon ami. Et je suis hyper flattée qu'il ait accepté de travailler sur cet album. Et Art Mango, on s'est parlé par téléphone, mais je ne l'ai pas rencontré. Mais on s'est beaucoup parlé par téléphone. Ouais.

0: Romain Tserda, on vient d'écouter justement quelques secondes du titre Dans ton dos, puisqu'on en parlait. Là, on est sur, alors toujours sur de l'amour, mais sur le désir de ne plus mentir. Là, on va encore un petit peu ailleurs.
1: Exactement. Et puis, il y a une autre chanson aussi qui parle de ça, d'ailleurs. Il y a deux chansons qui parlent de ça. C'est la dernière aussi. Ce soir, mon amour.
0: Mais ça peut être tentant de mentir parfois.
1: Ouais, c'est ça. Ouais. Mais. C'est une sorte de purification, de se dire « Ok, je suis honnête avec moi-même, avec les autres. » Et c'est important, mais c'est difficile. C'est difficile et c'est risqué et dangereux, j'avoue. Mais ça fait du bien de le dire et d'être clair avec soi-même. Maintenant, en chanson, c'est parfois plus simple.
0: Ah ben, en chanson, on part un peu là où on veut, là où on a envie.
1: Ouais, c'est ça, exactement.
0: Et Georges Moustaki dans tout ça?
1: Bah oui, alors Georges Moustaki, j'adore. Et cette chanson, je l'adore. C'est vraiment donc la dernière chanson que j'ai mise dans mon album. Ce soir, mon amour. J'ai eu la chance d'avoir l'accord de Pia, sa fille. Parce qu'en fait, c'est une chanson qui est au masculin. Donc j'ai dû juste changer du masculin au féminin. Et c'est une chanson que j'ai dans ma playlist depuis des années et que j'ai toujours adoré chanter. Mais je me disais, j'ose pas, je peux pas chanter à la place d'un homme. Et je ne peux pas changer les paroles, je peux pas faire ça. Donc voilà, je ne le faisais pas. Et puis voilà, grâce à Pia, j'ai eu cette joie de pouvoir l'interpréter. Et en plus, je l'ai interprétée sur scène aussi, sur la soirée Moustaki. J'étais très heureuse.

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1: Sur scène, Roman Cerda, justement, tiens, comment ça se passe? Comment on te retrouve? Sous quelle formule?
2: Alors, j'ai plusieurs formules. J'ai joué d'ailleurs à Paris avec le groupe en entier. Mais là, justement, je cherche un tourneur. Je cherche un tourneur et des dates. Donc voilà, j'ai très envie de partir sur les routes et offrir cet album. Et les autres aussi, d'ailleurs. Hein. Je ne jouerai pas que ce dernier album. Mais ouais, j'ai beaucoup de choses à raconter.
1: Et dans les projets, est-ce qu'il y a, je sais pas, des choses qui se passent? Parce que là, cet album est sorti, là, il y a un peu plus d'un an. Est-ce qu'il, je sais pas, il y a des choses à venir que l'on pourrait peut-être dévoiler?
2: Non, je travaille sur des nouvelles chansons et voilà, je cherche à les jouer sur scène.
1: Et quand tu ne travailles pas, tu fais quoi? C'est quoi la vie de Roman Cerda quand pas d'écriture, pas de métier de comédienne, pas de métier de chanteuse, quand tu souffles un peu?
2: Ouais, alors c'est très rare que je souffle. J'ai une boîte de production, donc c'est difficile. Enfin, il y a beaucoup de choses à gérer pour une société. J'ai un fils, j'ai finalement beaucoup de choses à gérer. Un lieu de vie avec un jardin. Quand j'ai du temps, finalement, j'ai envie de décrocher et de partir. Partir en vacances, partir, voilà. Mais sinon, tous les jours, j'essaye de marcher un petit peu. J'ai un chien, donc je prends ce prétexte. Tous les jours, je vais marcher. J'ai besoin, vraiment, j'ai besoin. Donc j'essaye de trouver, voilà, une heure par jour pour m'évader un petit peu comme ça.
1: Eh bien, merci beaucoup, Roman Cerda. J'imagine que si on passe sur le site roman-cerda.com, on trouve toutes les infos, toutes les actus.
2: Oui, c'est ça, ou Insta et Facebook aussi, beaucoup. Je pense même plus, mais bon, oui, les trois, oui.
1: Et puis les réseaux sociaux, ça permet plus d'interaction. Merci beaucoup. Moi, j'aimerais qu'on se quitte en chanson, si tu le veux, bien sûr. J'aimerais que tu nous partages une chanson coup de cœur que tu écoutes depuis très longtemps, ou une chanson que tu écoutes en ce moment. Voilà, c'est ton partage et on se quitte avec ce titre.
2: Oh là là, j'en ai tellement, mais tellement. J'ai beaucoup de Véronique Sanson, Juliette Armanet, même... Oh, j'aime beaucoup Ricky Lee Jones aussi, je sais pas si vous connaissez. Oh là là, j'ai tellement... Alors ça, c'est très difficile. Choisir, c'est renoncer, hein, vous savez. Et du coup, je dois renoncer à tout ce que j'aime pour n'en sortir qu'une. Je vais sortir Alexandre de Juliette Armanet.
1: C'est le titre qui est tombé maintenant. C'est dans un quart d'heure, ça aurait été un autre, je pense.
2: Exactement.
1: On se quitte avec ce titre. Merci beaucoup, Roman Cerda. Je te rappelle que ton dernier album en date, Sujet Sensible, est sorti le 25 avril 2025. Et on retrouve toutes les infos sur le site roman-cerda.com et les réseaux sociaux Facebook, Insta. Merci beaucoup et à très bientôt.
2: Merci. Au revoir.

Daguerre sera en concert au Café de la Danse le 6 octobre 2026. Marge de manœuvre, que l'on vient d'écouter, est extrait de son 10e album Corps Voyou, sorti le 20 mars. 10 albums et 20 ans de carrière pour cet artisan poète d'une chanson résolument rock. Côté scène, un Café de la Danse à venir, je te le disais, mais il passe aussi par Toulouse, Bayonne, Bergerac, Bordeaux. Tu retrouves toutes les dates sur ses réseaux sociaux et sur son site daguerre.mu. Tout de suite, voici un second extrait de l'album, Là où personne ne t'attend.

Sous le prénom Léonard, Lydie et Jean-Baptiste fusionnent leurs histoires dans des chansons pop et poétiques. Après 3 EP et 2 albums, leur nouveau titre « Personne ne m'aime » que l'on vient d'écouter est sorti à l'occasion du Printemps de Bourges et annonce la sortie de leur prochain EP prévu pour 2026. Tu retrouves plus d'infos et notamment le clip du titre « Personne ne m'aime » sur tous les réseaux sociaux de Léonard.

Un nouveau label et un nouvel album, un quart de siècle après le premier. Le tout nouvel album de Orwell est sorti le 15 mai, il a pour titre Composite. À travers ses propres projets, Orwell ou Son Parapluie, ou des collaborations, citons Variety Lab ou Cascadeur, Jérôme Didelot s'est illustré sur des dizaines de titres depuis plus de deux décennies. Pour Composite, Jérôme s'est recentré sur son écriture pour en explorer les fondements. Après Tout n'arrive qu'à moi, pour poursuivre la découverte de ce nouvel album de Orwell, voici Extra Lucide.

Là, je suis à la bourre, il me reste 20 secondes. On se retrouve la semaine prochaine, même endroit, même heure, sur ta radio préférée. D'ici là, podcast facile, toutes les plateformes de podcast, ainsi que le site sebdihl.fr. Cela s'écrit sebdihl.fr. Allez, à la semaine prochaine. Et d'ici là, surtout, surtout, tu n'oublies pas de vivre en musique. On se quitte, comme d'habitude, en chanson vinyle avec, aujourd'hui, un souvenir peut-être pour certains et un dessin animé, Booba, Chantal Goya. Bye.

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